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0: Le du cours du compte 6 heures, c'est Karina qui est tombée dessus. Alors, Pino, je préfère te le dire. Pour ceux qui nous rejoignent peut-être pour la première fois ce matin, Pino est très à l'aise avec tout le monde, sauf avec ses dents. Qui, d'ailleurs, pour lui faire remarquer, quitte sa bouche.
1: Je ne peux
0: sa bouche depuis une dizaine d'années.
1: Je ne peux que surprendre les gens. Parce que quand ils me pensent, ils me disent ah, mais en fait, t'as des dents, en fait. Ils croient vraiment que j'ai déjà couille.
0: Bon, et bien justement, peut-être que ce dentiste aurait pu te rendre service, Pino. C'est Karina qui est tombée sur cette news.
2: Et ça tombe hyper bien parce qu'en plus, il opère à Paris. Donc, c'est un dentiste. Mais malheureusement, il a été arrêté. Mon pipi, il a été arrêté dans le 18e arrondissement de Paris puisqu'il se présentait comme dentiste, mais c'était un faux dentiste opérait les gens dans sa voiture.
3: Oh non.
2: C'est-à-dire qu'il allait au marché, il repérait les gens qui avaient de mauvaises dentitions, il donnait sa carte de visite en disant bah, « Tu sais quoi, mon grand, viens, je peux t'arranger. » Il les faisait aller dans sa voiture et puis là, clac, il arrachait les dents. Et bah, du coup, c'est très grave. Et alors, ce qu'il raconte, c'est que lui, il n'était pas du tout dentiste, mais son père, oui. Et du coup, bah, quand il était enfant, il allait au cabinet et regardait un petit peu comment ça se passait. Et il a appris sur le tas, quoi.
0: Dis donc, la semaine dernière, la une de Marianne, c'était par rapport aux Nepo Babies. Tu sais, les fils et les filles d'acteurs, de producteurs de cinéma qui font du cinéma. Et les gens disaient, ouais, c'est pas bien, ils ont pas de talent. Bah, et pourquoi on le ferait pas quand on est dentiste?
1: Clair.
0: Voilà. Pas de raison, tu vois ce que je veux
2: peut-être
0: dire.
2: Peut-être qu'un jour, c'est nos enfants qui seront à nos places, on sait pas.
1: Non, mais, la Twingo était un peu dure.
0: Non, mais surtout, c'est un vrai message de. Je le dis pour les dentistes, faites-le. Le dentiste à domicile, ça, c'est pratique.

0: Au saut du lit, ce matin, nous avons Guillaume. Bonjour Guillaume.
1: Salut.
2: Salut Guillaume.
0: Guillaume. Guillaume, tu habites où? Tu fais quoi dans la vie? Je veux tout savoir.
1: Moi, j'habite dans le Finistère, en Bretagne, à Mélac, et je suis boulanger.
0: Quand tu commences à hésiter à la question « tu habites où ?», c'est pas la plus compliquée de toutes celles que je vais te poser maintenant. Attention, surtout d'une qui peut te permettre de gagner 1000 euros cash ce matin. Guillaume, tu connais le principe du saut du lit?
1: Oui.
0: Eh ben vas-y, explique-nous.
1: Ah, du saut du lit, non, je connais, j'ai compris le principe du jeu. Non, le saut du lit, non, je connais pas.
2: C'est le nom du jeu.
1: Non, je connais pas celui-là.
2: D'accord, ok. c'est un bon lundi.
0: Ouais, écoute, c'est nickel. Tu sais quoi? On attaque ce lundi du pied gauche et tout va bien. Alors, le principe du saut du lit, je vais te poser une question, Guillaume.
1: Oui.
0: Tu connais le principe d'une question?
1: Oui.
0: Qu'est-ce qu'il faut faire à une question?
1: Répondre.
0: Voilà, c'est ça. Eh bien, je vais te poser une question qui attend une réponse chiffrée. Eh bien, figure-toi que tu auras 13 secondes pour trouver la bonne réponse.
1: Ah oui,
0: si tu me donnes, tu vois où je t'emmène? Très bien.
1: Oui.
0: Si tu me donnes la bonne réponse dans les 3 premières secondes, une personne de petite taille avec une marinière viendra te prendre par la main. D'accord?
1: Ok.
0: T'amènera en courant sur une centaine de mètres dans une cellule où t'attendra un monsieur nu en slip avec une ceinture en cuir. Là, tu verras un monsieur blond avec les cheveux coiffés avec du gel qui dira top chrono, clepsydre. Le but pour toi, ce sera de récupérer une clé. D'accord?
3: Attention, Bruno, uniquement s'il est scorpion.
0: Oui. Bon, je te pose une question. Tu as 13 secondes pour trouver la bonne réponse. Si tu as la bonne réponse dans les 3 premières secondes, tu gagnes les 1000 euros. D'accord? Et ensuite, à chaque seconde qui s'égrène, il y a 100 euros qui disparaissent. Donc, tu as compris. Pour gagner un maximum d'argent, il faut évidemment trouver la bonne réponse le plus rapidement possible. On va jouer sur le principe du plus ou moins. Je vais t'aider à trouver la bonne réponse. On est d'accord?
1: Ok, ça marche.
0: Ce week-end, il y avait un anniversaire. C'était l'anniversaire du Moonwalk, les amis.
1: Okay.
0: Est-ce que tu crois que les gens, pour souhaiter son anniversaire, faisaient « anniversaire joyeux, anniversaire joyeux » à l'envers, je sais pas. Anniversaire du Moonwalk, la première fois que Michael Jackson a exécuté le Moonwalk sur scène et en public, c'était lors d'une émission de télé. Il interprétait pour la première fois « Billie Jean ». La question que je te pose, Guillaume, est celle-ci. Quel âge a fêté ce week-end le Moonwalk de Michael Jackson? Top chrono.
1: 50 ans?
0: C'est moins.
1: 40?
0: C'est moins. C'est plus, pardon, 30? c'est plus.
1: Ah, 40. 45.
0: C'est un peu moins.
1: 43?
0: Oui! Alors tu sais quoi, je vais même, normalement il y a écrit 300, mais je vais te rajouter 100 euros parce que je t'ai fait hésiter à un moment.
3: Voilà.
0: Et la maison généreuse.
2: T'as le cœur sur la main toi, Bruce, je te le dis.
0: Mais bien sûr, évidemment. Et puis alors encore plus, quand la main, c'est pas moi qui donne les sous, du fois ce que je veux dire. Donc là, j'ai vraiment le cœur beaucoup plus généreux que d'habitude. Guillaume, 400 euros qui partent chez toi mon pote.
1: Bon bah parfait, impeccable.
2: Bravo.
1: Merci
2: Guillaume.
0: Ciao Guillaume.
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0: question qu'on vous a posée tout à l'heure, puisque Pinou avait envie de se confier, et Pinou nous disait, mais moi j'aimerais comme les enfants pouvoir faire des tours de manège. Et on vous a posé cette question, qu'est-ce que vous aimeriez faire sans être jugé? Il y a Paul qui est avec nous, il a 10 mots dans le 38. Bonjour Paul.
1: Salut la famille.
2: Salut Paul.
0: T'es cuisinier Paul?
1: Oui, tout à fait.
0: D'accord, cuisinier dans un restaurant, dans une cuisine collective?
1: Dans un restaurant.
0: Restaurant, tu bosses aujourd'hui?
1: Oui.
0: Ok. Oula, c'est un petit oui.
2: T'as pas envie. C'est un oui de
0: t'as pas envie
2: ça.
0: D'y aller. Ah, ouais, c'est ça. Ouais.
1: C'est la reprise. J'étais en vacances. Ouais, je reprends.
0: Ah d'accord. Okay. Ah oui, donc tu sais même pas du tout ce que tu vas faire à bouffer en fait.
1: Si, je sais déjà. Parce que bon, j'étais en vacances, mais j'y suis allé un petit peu quand même pour avancer.
0: Ah, c'est bien ça.
2: Ouais, c'est cool.
0: Nous, je peux te dire, tu vois, on a repris après 4 jours de break. Personne n'est venu au bureau hier pour savoir ce qu'on allait faire ce matin.
2: Non, c'est vrai. Non.
0: Et d'ailleurs, ça peut s'entendre hein, un moment. Faut pas se mentir. Dis-moi, Paul, c'est quoi le truc que t'aimerais faire sans être jugé?
1: Juste rien, en fait. Glander.
3: Ah, je comprends.
0: Ah, ouais. Alors ça, tu sais qu'il y a des gens qui font et qui sont payés en plus pour ça. Hein, Pino?
4: Oui, tout à fait. Bah... Oui. Bah, je vais t'expliquer. C'est très simple. Hein. Franchement, tu te prends la tête pour rien. Hein.
2: Mais tu glandes jamais, Paul?
1: Rarement. Voilà. Il y a toujours quelque chose à faire. J'habite une maison, j'ai un jardin. Donc déjà, rien que ça, tu peux pas laisser traîner.
0: Ouais.
1: Puis même avec
0: si,
1: mon
0: tu
1: boulot,
0: peux.
1: C'est compliqué.
0: Tu peux. Mais après, oui, c'est toi. Tu vois, tu peux perdre ton enfant, ton chien. Enfin, c'est le problème.
1: Oui, voilà.
0: Paul, on t'embrasse, mon pote.
2: Bisous, Paul.
1: Merci, la famille.
2: Bisous, Paul. Bye bye.
0: Et puis surtout, il faut couper. Si vous êtes en Haute-Garde, vous avez vu cette info là qui est sortie. Ils en parlent ce matin là en boucle sur BFM. Le cobra.
2: Oh là là, quel enfer.
0: Vous avez entendu parler de ce
2: bien
0: truc.
2: Bien sûr.
0: En Haute-Garonne, il y a un cobra. Alors, il est à lunettes.
2: Oui, c'est pour qu'on puisse le reconnaître.
0: Alors, ça peut vous sauver. S'il les a pas, peut-être qu'il ne vous verra pas. Il y a un cobra à lunettes qui s'est échappé. Et donc, ils ont réouvert les écoles en mode normalement tout va bien.
2: C'est le normalement qui est un peu inquiétant, je crois.
0: Bien sûr. Non, mais et pour une fois qu'à l'école, les cours de flûte pouvaient servir à quelque chose.
2: Charmeur de serpent.
0: Bonjour, Dan.
5: Oui, bonjour. Bonjour, toute l'équipe.
3: Salut, Dan.
0: Dan,
5: oui,
0: professeur,
5: vous allez bien.
0: Sport à Clermont-Ferrand. Écoute, nous, on est en pleine forme.
5: Tu sais, ouais.
0: En fait. C'est ce qu'on disait tout à l'heure, on s'habitue pas mal à cette semaine de 3 jours.
5: Ouais, c'est vrai.
0: Il y a un vrai délire par rapport à ça. Dan, t'es professeur de sport, c'est bien ça?
5: Oui.
0: Qu'est-ce que t'aimerais faire sans être jugé?
5: Alors, voilà, ça m'était déjà arrivé. Ce que j'aime faire, c'est pisser, avoir le pantalon au niveau des chevilles et les fesses à l'air.
0: Et attention, je rappelle que t'es prof, hein, quand même, hein, donc
4: tu cries, j'ai fini.
2: Allez.
3: Mais dans quelle situation? Dans des water ou genre dans
0: non,
3: la
0: non,
3: forêt?
0: Non, en sport, vraiment, dans la salle,
5: non,
0: dans le
5: gymnase. En train de... Ouais, c'est ça.
2: En pleine nature, mais je sais pas, vous avez un truc, les garçons, avec ça, faire pipi en pleine nature, c'est vraiment une passion chez
4: bah,
2: vous.
4: Bah, on peut, quoi.
5: C'est la liberté absolue.
4: Ouais, voilà, je suis d'accord.
0: C'est quoi, je crois que c'est le seul petit truc en plus que nous autres hommes avons par rapport, par rapport aux filles.
2: Bah, on peut le faire aussi, hein.
3: Et mais nous, on peut se lâcher.
0: Dan, je t'embrasse.
5: Merci beaucoup. Allez, bonne journée à la famille.
2: Bisous.
0: Bonne journée à toi. Il y a Katia qui dit nager nu dans la mer, ça doit
3: bien
0: être génial.
3: Bien sûr, 100%.
2: C'est la vie.
0: Ouais. Christophe qui dit tricher au jeu.
2: Oui, ça alors faut pas se faire prendre, c'est ça le problème.
0: Ouais, bon, après, qui a jamais triché en jouant à un jeu face à des enfants, etc.
2: Ah non, mais moi, je pensais plus au casino, tu vois, compter les
0: oui,
2: cartes.
0: Oui, j'ai bien compris. Non, moi, je parlais sur un truc qui peut ne pas
3: oh,
0: nous
3: c'est
0: envoyer
3: sur
0: en prison.
3: Le Uno, nous, le plus 4.
2: Ah, d'accord.
0: Ouais, c'est ça, ouais.
2: Mais si vous n'avez pas d'ambition, c'est votre problème.
0: Et Sarah qui dit marcher nu dans la rue sans être jugé. Écoute, tu peux le faire, ça dépend la rue, quoi.
4: Oui, c'est ça.
0: Fais attention.

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1: 2 tout gagné, 2 tout perdu. Nous avons avec nous Jessie. Bonjour Jessie.
2: Bonjour la famille.
3: Salut Jessie.
1: Tu es à Chevry-Cossigny, c'est en région parisienne, c'est ça?
2: C'est ça.
1: Alors Jessie, je vois que tu es en période de reconversion. Tu souhaites devenir infirmière.
2: C'est ça, tout à fait. J'ai fait ma 2e année, là il m'en reste une encore.
1: Ok, okay. La question que je te pose, oui, c'est ça. C'était quoi ton métier avant?
2: Avant, j'étais coach sportif.
3: Ah oui, donc il n'y a rien à voir avec l'infirmerie, ouais. Quoi.
1: Allez,
2: rien à voir, après je suis bon.
1: Attention, extension, on pique.
3: Mais c'est une vocation, hein, ce boulot.
2: Oui, mais je ne regrette pas. Après, je suis pompier à côté, donc du coup, j'avais aussi un peu un pied dedans déjà, et je ne regrette vraiment pas ma reconversion, c'est super.
3: Bah, bravo.
1: Après, à côté, je suis vélo-planchiste. Hein. Honnêtement, je fais des trucs. Sohan, si tu nous disais ce qu'elle vient de gagner sans rien faire, cette belle Jessie.
4: Eh bien, ma Jess, t'as gagné un PC portable, un bracelet sport connecté, une brosse à dents électrique et un pack Fun Radio, Jessie.
1: Jessie, ces cadeaux sont à toi. Ton but, c'est de les garder. Et pour les garder, il faut que tu répondes correctement à 4 questions que je vais te poser. Chaque mauvaise réponse, c'est un cadeau qui disparaît. Est-ce que tu es prête?
2: C'est parti.
1: Voici ta première question. En Chine, il existe un centre commercial dont le concept est de vendre des produits alimentaires gigantesques. Est-ce que c'est vrai ou est-ce que c'est faux?
2: Ah, je dirais vrai.
1: Ouais, c'est vrai. Il s'appelle le Super Snack Busy. C'est devenu une attraction touristique très populaire sur les réseaux. Tout est en grand. C'est-à-dire que par exemple, tu vas acheter un paquet de chips, il fait la moitié de ton corps.
3: C'est génial, vache.
1: J'avoue
2: que après, viendront avec moi à l'hôpital.
1: Sur les images, on a vu une nana qui était en train d'acheter un paquet de chips de sa taille. J'avoue que quelque part, ça donne un peu envie.
3: Après, c'est un magasin normal. Oui.
1: Pour les suppositoires, je déconseille. Tu gardes tous tes cadeaux, Jessie. 2e question. Les araignées entendent grâce à leur toile. C'est vrai ou c'est faux?
2: C'est vrai.
1: Ouais, elles utilisent ça comme amplificateur de son. Elles réagissent au changement de vitesse des particules d'air poussées par un champ sonore.
5: C'est leur enceinte, quoi, en fait.
1: Ouais, exactement. Ouais, c'est ça. Alors, puisque nous parlons d'araignées, restez là, car juste après 7h du matin, nous aurons notre Ducour du Con de 7h. Et notre Ducour du Con de 7h du matin, c'est un Ducour du Con de compétition, puisqu'il a été confronté à une araignée qui s'appelle la Veuve Noire. Vous avez déjà entendu parler de la Veuve Noire.
3: Mais ouais, c'est la pire, je crois.
1: C'est une des plus dangereuses du monde. Et alors lui, il a fait un truc, Sohan, tu verras tout à l'heure. Il peut rentrer dans le top 3 des Ducour du Con. On en parlera à 7h du matin. Pour l'instant, Jessie, 3e question. Le premier vaisseau spatial lancé par la NASA qui a survolé Mars, c'était en 1985. C'est vrai ou c'est faux?
2: Je dirais faux.
1: C'est faux, tu sais en quelle année c'était?
2: Avant, j'aurais dit, mais...
1: Ouais, c'était avant. En 1965, le 15 juillet, la sonde Mariner 4 qui a pris les premières photos de la surface.
5: Mais à quelle distance?
1: Mariner,
5: parce que,
1: maintenant, ouais. c'est pas un nom de slip, maintenant?
5: Ah, je sais pas, t'es bien calé sur le sujet.
1: Jessie, tu gardes tous tes cadeaux. Voici la dernière question. Le ketchup était vendu comme médicament dans les années 1830. C'est vrai ou c'est faux?
2: Vrai.
1: Et c'est vrai.
3: Ah, oh, bien!
1: C'était vendu comme remède contre la grippe, la toux et les maux de tête. Il est même prescrit sous forme de pilule plutôt que de bouteille.
5: Oh, t'imagines la gueule du Covid là, à l'époque?
1: Il n'y a rien avec la mayonnaise, ça sonne pas une angine ou un truc. Non, je dis ça, c'est pas pour moi, c'est pour un pote. Jessie!
2: Oui?
1: Bah, c'est tout gagné.
2: Ah, super!
1: Cadeaux par chez toi, le PC portable, le bracelet sport connecté, la brosse à dents électrique et le pack Fun.
2: Ah super, en plus je suis super contente de vous avoir, je vous écoute depuis plus de 10 ans je crois, je sais même plus, et franchement je vous écoute tous les matins, ça fait trop plaisir.
3: C'est très gentil, c'est vrai,
1: jamais, et jamais tu t'es lassé, jamais il y a un matin tu t'es dit allez, je vais changer, je vais aller voir ailleurs ce qui se passe.
2: Jamais, franchement jamais, jamais, franchement depuis le début je vous suis et ne changez rien, vous êtes au top, je me régale tous les matins à vous écouter.
1: Jessie,
3: merci beaucoup.
5: Je t'aime, Jessie.
1: On t'embrasse, Jessie.
2: Moi aussi.
1: Ciao, ciao.
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3: Du cours de 7h du matin. Je le disais tout à l'heure, on parlait d'araignée. Karina est tombée sur notre du cours du con. Karina, du cours du con, exceptionnel, puisque. Alors, ils sont même plusieurs. Ils ont trouvé une veuve noire. Déjà, est-ce que tu peux réexpliquer ce qu'est la veuve noire?
4: C'est une araignée extrêmement venimeuse et si elle vous mord, eh bien, vous mourrez dans d'atroces souffrances. Et comme tu le disais, Bruno, mais du con, ils sont plusieurs et en plus, ce sont des enfants. C'est une fratrie, trois frères. Il y en a un qui a 8 ans, il y en a un qui a 10 ans, il y en a un qui a 12 ans. Et en fait, ils habitent en Bolivie et leur boulot d'enfant, hein, c'est de garder des chèvres dans la montagne, d'accord, dans le pré. Ouais. Et puis à un moment, ils tombent sur une veuve noire. Et sauf que mes trois petits frangins boliviens, leur rêve ultime, c'est de devenir des Avengers.
5: Oh non.
4: Alors ils ont pris un petit bâton et puis ils ont titillé la veuve noire. Ils se sont laissés mordre tous les trois pour espérer devenir comme Spider-Man, avoir des super pouvoirs grâce à la morsure d'araignée. Alors le seul truc qu'ils ont eu, eh bien, ce sont des douleurs musculaires. Ils ont été d'hôpitaux en hôpitaux. Ça aurait pu être dramatique. Finalement, ils ont été sauvés. Mais moi, je pense à cette maman bolivienne. Elle a trois enfants. Il n'y en a pas un sur les trois qui s'est dit « Aïe, non, c'est une mauvaise idée. »
5: C'est pas possible.
4: Je pense qu'elle a dû dire, comme ma mère disait quand on était enfant avec mon frangin, « Mais qu'est-ce que j'ai fait au bon Dieu pour avoir des mômes pareils ?»
3: Elle s'appelle les Conos. C'est du bolivien, excuse-moi.
4: Oui,
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5: Le coup de pression et donc ce séjour week-endesque, Soso, on part en Bretagne. Hein,
6: ouais, à l'hôtel Rose Marine Thalasso Resort dans les Côtes d'Armor. Ça va être très très cool, c'est un bon moyen de vous détendre.
5: Bah regarde, il est déjà très détendu, Guillaume, il habite Saint-Brieuc. Donc autant te dire que en fait, de chez toi, il y a combien de kilomètres? Tu mets combien de temps en voiture, Guillaume?
7: 45 minutes à peu près.
5: Voilà, bah parfait. Tu vois, bah, c'est pratique. Voilà, c'est vraiment, tu pars en vacances, mais chez tes voisins.
7: on vient chez nous en vacances. Mais jeudi, là où tu viens en vacances.
5: Mais on est venu, nous, à Begmail. On a adoré venir en Bretagne. Tu fais quoi dans la vie?
7: Alors, je suis conseiller technique dans les stations d'épuration.
5: Ouais, c'est-à-dire que quand l'eau sort, après avoir vidangé le caca et tout ce qui va avec, il la goûte.
7: Exactement.
5: Encore un petit peu de un petit peu d'albumine dans le truc. Guillaume, le coup de pression, je te rappelle la règle. Je vais te poser des questions pendant une minute, d'accord? Et ton but à toi, c'est de me donner un maximum de bonnes réponses. En fait, j'ai besoin de trois bonnes réponses, mais trois bonnes réponses à la suite. Si tu te plantes, tu repars à zéro, d'accord? Tu n'as pas le droit de passer. Et si tu n'as pas la bonne réponse, il faut que tu répondes quoi qu'il arrive quelque chose. Et tu n'as pas le droit d'hésiter. C'est-à-dire que si tu mets trop de temps à répondre, là aussi, tu es éliminé.
7: Ok, ça marche.
5: Est-ce que tu es prêt?
7: Allez, allons-y.
5: Top chrono. Quelle fête était célébrée avec un jour férié jeudi dernier, le 14 mai?
7: Mince.
5: Bonne journée, Guillaume.
7: Merci, bonne journée.
6: Allez, bisous, Guillaume.
5: Bonjour, Romain.
8: Bonjour, Bruno. Bonjour, l'équipe.
6: Salut, Romain.
5: Romain, t'es en Corée. Non, t'es à Corée, pardon, excuse-moi.
8: Pas du tout. C'est à Corée, oui, c'est ça.
5: Même délire. Romain, est-ce que t'es prêt?
8: Oui, je suis prêt.
5: Top chrono. Quelle fête était célébrée avec un jour férié jeudi dernier, le 14 mai?
8: C'est l'Ascension.
5: Un point. De quel pays d'Asie le dong est-il la monnaie?
8: Le Japon?
5: Non, le Vietnam. Quelle star du foot est surnommée la pulga, à savoir la puce?
8: Je sais pas.
6: Mais moi, je le sais.
5: Tu n'as pas le droit de pas savoir. C'est vrai, tu sais, toi, Karina?
6: C'est Messi, non?
5: Ouais, bien joué, c'est Lionel Messi.
6: Ouais, moi, tout ce qui est puce, poux, ça me...
5: Romain, on te fait des bisous.
8: Salut.
6: Bisous.
5: Bonjour Gaël.
9: Salut Bruno, salut la famille.
6: Salut Gaël.
5: Gaël, je vois ton métier, tu es cavalier soigneur.
9: C'est ça.
6: C'est chic.
5: Alors, je trouve ça très très chic, c'est-à-dire que tu es à cheval avec une trousse de pharmacie.
9: Ouais, on va dire ça, ouais.
10: Je m'en vais vous soigner.
5: Oui, mais... Arrêtez-vous, messire. Je vais vous faire une piqûre. Gaël, est-ce que t'es prêt?
9: Je suis prêt.
5: Top chrono. Que veut dire l'acronyme de l'école qui forme de nombreuses personnalités politiques, l'ENA?
9: Jean-Jacques Goldman.
6: Oh non, mais non.
5: Alors, évidemment, on peut essayer de répondre n'importe quoi à ce que tu as fait, mais trop tard. Mais il faut quand même que c'est ça ait un rapport avec la question. Au revoir, Gaël.
9: Salut.
6: Gros salut.
5: Allez, on va finir avec Laura. Bonjour, Laura.
11: Salut Bruno, salut tout le monde.
6: Et salut Laura.
5: Laura, tu sais qu'il y a tant de choses que tu es que je ne suis pas. Il y a tant de choses qu'on dit que je ne te dirai pas. Oh Laura.
11: On me l'avait jamais fait.
5: Écoute, c'est une inspiration qui me vient comme ça. Ça pourrait faire une chanson.
6: Ah, écrit, ouais, hein, on sait jamais, ça peut marcher.
5: Écoute, je sais pas, ouais, ça peut. Alors ça marche pas avec tous les prénoms. Hein. Oh, Cunégonde. Laura, est-ce que t'es prête?
11: Ouais.
5: Relève un peu le niveau des mecs, s'il te plaît.
11: Je vais essayer. Ouais, c'est parti.
5: Top chrono. Que veut dire l'acronyme de l'école qui forme de nombreuses personnalités politiques, l'ENA?
11: Non,
6: merde. Ça s'appelle la panique.
5: Laura, c'est encore pire avec toi. C'est que je redémarre avec la question d'avant. T'avais limite 30 secondes pour réfléchir à l'école nationale d'administration.
11: Ouais, non, bah mince. Non, j'ai pas relevé le niveau.
5: Au revoir Laura.
11: Au revoir, bonne journée.
6: Bye bye Laura.
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1: Qui sont les haters? Qui mais qui?
2: En vrai, Soren, avec le festival de Cannes, les haters, c'est des bonbons. C'est-à-dire
3: ah,
2: que
3: mais
2: même
3: c'est
2: moi.
3: Du pain mini.
2: Moi, ce week-end, j'ai regardé sur des coms, tu vois, où il y avait Gilles Lelouch, où il y avait Adèle Exarchopoulos, etc. On devrait les payer. Il y a des haters qui sont, c'est leur métier, en fait. Quand tu vas voir leur métier, ils font que ça.
3: Ah, ils sont très créa. J'en ai choisi qu'un pour le Festival de Cannes. On va commencer avec lui. Entre elle, qui est tombée dans du papier alu, et lui, dans une trousse Sephora, on est au défilé des ploucs.
4: Oh, donc c'est un couple.
2: Il n'y a pas François Civil.
3: Non, il n'y a pas François Civil. Ils ont fait la montée des marches ce week-end.
4: Alors, je tente un couple. Marion Cotillard, Guillaume Canet.
3: Non, un couple qui est encore ensemble aujourd'hui. C'est une nana qui est mi-influenceuse, mi-animatrice. Et tu l'as reçue sur ta chaîne YouTube, Bruno.
4: Oh, waouh.
3: Et son mec, c'est l'influenceur le plus suivi.
5: C'est Bruno.

0: Ah, oui. Thibaut InShape
1: Juju. Et Juju Fit 4, ils ont fait la montée des marches.
0: Le mec a posté 10 vidéos sur sa chaîne YouTube.
2: Tu pourrais t'en rappeler.
0: C'est
2: quand
0: la seule influenceuse et j'étais en train de me dire, mais de qui s'agit-il? Après, c'est lundi.
1: Repose-moi
0: cette question après-demain, tu verras, je compte avec elle.
1: Non mais ils ont monté les marches, ils ont fait sensation, donc elle avait une tenue originale et c'est vrai que lui il était maquillé. Il faut savoir que Thibaut InShape, son frère, en fait a créé je crois un truc de make-up et il se maquille régulièrement, donc je pense que c'est pour rendre hommage à son frère.
0: Jean-Claude InShape.
1: Voilà, Jean-Claude InShape. Allez, deuxième metteur. Elle est horrible, mais éteignez-lui son micro, elle est bête, parle tout le temps, elle n'aligne pas de mots, elle a gâché ma soirée préférée de l'année.
0: Ah, oh, t'as pas fait de radio hier soir pourtant.
1: Non, c'est pas moi, Bru.
2: Je sais, ouais, c'est Camille à l'Eurovision.
1: Donc elle a présenté. Elle s'est faite. Mais la pauvre, hein, franchement, sur X, je voyais qu'elle répondait à quelques commentaires. Mais ne lis pas, reste sur le positif. Parce que vraiment, t'as été au top. Allez,
0: moi,
1: troisième étape.
0: Le peu que j'ai regardé, je l'ai trouvé vachement bien, vraiment.
1: Oui, troisième étape.
0: Voilà, j'ai pas senti que ce commentaire, mais comment vous dire.
2: Ouais, t'es tout
0: dites-moi,
2: seul là.
0: Dites-moi,
2: seul.
0: On en a rien à foutre et ce sera
2: non,
0: plus simple.
2: C'est pas
0: ou
2: ça.
0: Alors même, Lucas, dans ces cas-là, bah, lance un disque, okay. Mets un interlude, un moment de solitude, les gars.
2: Non, c'est qu'en fait, tout à l'heure, quand t'étais allé aux toilettes, on a eu un débat dans le studio sur ça. C'est pour ça.
0: D'accord.
2: Et on n'était pas forcément tous d'accord.
3: Okay. Disons que tu peux te remettre dans ta culotte, comme tu disais tout à l'heure.
0: Oui, mais là, comme on parle de camisère, c'est très gênant, tu vois ce que je veux dire.
1: Allez, troisième étape. Bah alors, ça fait quoi de voyager en classe éco avec le peuple? T'as pas peur que ça te défrise le brushing, monsieur de la haute?
2: Ah, non. De la housse?
1: De la housse,
2: bah
1: exactement.
2: Bah oui, de la haute, de la housse.
1: Et il y avait aussi de la hesse, mais j'ai préféré de la haute, parce que je me suis dit, bon, bah ça
2: ah,
1: va.
2: De la hesse, j'adore.
1: De la hesse, voilà. Donc,
0: en Laurent fait, de la hesse, ça me fait rire.
1: Il est allé au Festival de Cannes et il a été vu, donc pas en prenant l'avion en classe éco, enfin, il fait ce qu'il veut, c'est un humain, quoi.
2: C'est lui qui voilà, fait ce qu'il veut. Oui.
1: Exactement. Et il s'est fait tacler sur les réseaux sociaux.
3: Non, mais découvrir la classe éco, tu crois qu'il avait jamais pris l'avion quand il était jeune et tout? Non, mais franchement.
1: C'est lunaire.
0: Ah, mais vous êtes avocat de Laurent de la housse, Maître Pinault, excusez-moi. Bon, le petit dernier, c'est le haters de l'équipe, il est pour moi.
1: Ouais, il est pour toi, mon Bruno. Alors, c'est sur X. Sur X, c'est vrai que quand on tape Bruno Guillon, parfois. Bah, alors, depuis 10 jours, on trouve des choses. Avant, on trouvait pas, donc c'était plutôt cool.
0: Alors, je sais pas,
1: mais
0: on me raconte parce que j'ai plus Twitter. Enfin, je regarde pas Twitter, je suis dessus, mais je regarde.
1: Mais c'est vrai, tu n'y vas plus. Donc, on a quelqu'un qui a dit il a une bouche aussi grosse que ses lunettes, lui, tais-toi le Guillon.
2: T'as pas une grande bouche?
1: Non, t'as pas une grande bouche.
3: T'as
1: des grandes lunettes, mais t'as pas une grande bouche.
2: Bah oui, t'as des grandes lunettes.
0: En tout cas, si jamais un jour je suis sur Grindr, je peux dire que je le mettrai sous ma photo de profil.
2: En CV, grande bouche.
0: J'aurai mon petit succès.
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4: Qu'est-ce que vous êtes incapable de faire, même si vous n'avez pas 84 ans ? Il y a Ellie qui est avec nous, il a 11 ans. Salut Ellie.
5: Coucou Ellie.
6: Bonjour.
7: Salut.
4: Ellie, tu sais, des auditeurs de 11 ans au téléphone, je vois que tu es en train de vérifier auprès de ta mère. On t'attoie au téléphone, j'en aurais pas 16 derrière. Je préfère te le dire tout de suite. Dis-moi, Ellie, quel truc que t'es... Mais t'as 11 ans en plus, t'es capable de tout faire à 11 ans. C'est quoi le truc que tu sais pas faire?
6: C'est des roues. Je m'entraîne à chaque fois, mais je n'y arrive jamais.
7: Oh, mon petit chou, si ça peut te rassurer, nous non plus.
4: Oui, enfin bon, t'as 30 ans de plus hein, quand même. Tu vois,
7: ouais, mais même enfant, j'ai jamais su, moi.
8: Pareil.
7: Ah, trop dur.
8: Ouais.
4: Après, tu verras, Ellie, dans la vie de tous les jours, ça ne sert pas des masses.
7: Mais oui, c'est comme le théorème de Pythagore, laisse tomber. Ouais. Non, même ça, si... non, c'est important, tu rigoles.
9: Non, c'est très bien, oui.
4: Même si tu sais faire des roues, tu ne peux pas éviter l'antivirus s'il arrive devant chez toi. Et en cas de guerre contre la Russie, tu ne peux pas dire, les gars, regardez, hey, je sais faire la roue.
8: Ouais, l'entretien pas. D'embauche, ça ne sert à rien, tu vois.
4: Ouais.
7: T'es le meilleur, Ellie.
4: T'es en sixième, t'attaques les cours avec quoi ce matin?
6: Ce matin, j'attaque les cours avec du français.
4: Ouais, bah bon courage. Hein. Et surtout, faisais bien tes devoirs.
6: Oui. Voilà.
7: Non, bisous, Ellie.
4: Bisous,
7: mon chou.
4: Bisous, Ellie. Il y a Émilie qui est avec nous. Bonjour, Émilie.
10: Coucou, Bruno. Coucou, l'équipe.
7: Salut, Émilie.
4: Alors, t'as pas 84 ans, mais t'as un truc.
10: Ouais, moi, je suis incapable de me mettre sur le canapé sans un plaid, mais qu'il fasse 30 ou 12 degrés. Ah, ouais. Il me faut le plaid.
9: Oui, je comprends.
7: Oui, mais à un moment, Émilie, t'as froid, évidemment.
10: J'ai l'impression qu'il me manque quelque chose et tu m'offres le combo petit thé. Mais alors là, c'est magnifique.
9: Ah ouais, tu vas jusqu'au bout, toi.
10: Ah oui, mais je fais pas semblant.
7: Il te manque les mots croisés.
4: J'ai une petite question. Est-ce que tu es célibataire?
10: Tout à fait.
4: Ah. Et ben voilà. Pose-toi juste les bonnes questions, évidemment. Je te fais des bisous, Émilie.
10: Bisous, l'équipe. Bonne journée.
7: Bisous, Émilie.
4: Ciao, ciao. Il y a Valentin qui est avec nous. Salut, Valentin.
11: Bonjour, toute l'équipe.
7: Salut, Val.
4: Valentin, t'as pas 84 ans, mais il y a un truc que t'es incapable de faire.
11: Oh, courir quelques mètres sans être au bord de la crise cardiaque.
7: C'est vrai?
4: Ah, oui.
11: Oh, je peux pas, c'est impossible.
7: Ouais, condition physique compliquée, quoi. Tu cours pas derrière un bus.
11: Ah bah je peux pas, je pense que là, clairement, je dis, bah vas-y, le bus, ça part sans moi, c'est pas grave.
7: Hein. On en est tous là.
4: Mais oui, enfin, Valentin, t'as 30 ans quand même, t'as jamais fait... Tu fumes ou pas?
11: Non, je fume pas, mais...
4: D'accord. Tu manges trop?
11: Non.
7: Mais Bruno, toi, t'es capable de courir derrière un bus?
8: Pourquoi faire, déjà?
4: Déjà, ouais. Le but, c'est de monter dedans.
9: Mais qu'est-ce qu'il fait? Mais il court derrière les bûches, il est con, quoi.
4: Valentin, je te fais des bisous.
11: Merci beaucoup.
7: Bisous, Valentin.
4: Tu sais qu'on est dans les épreuves de baccalauréat, là. On va rentrer dans les épreuves du bac. J'avais eu ça au bac, tu sais, sur un sujet de maths où c'était des problèmes à tiroir,
8: ouais,
4: avec des probabilités, etc. Et à la fin, t'as toujours ça finissait par une question simple. Et la question simple, c'était justement à quelle vitesse va devoir courir Quentin, par exemple, pour attraper son bus. Et moi, tout l'exercice était super bien passé. J'ai dit, putain, je suis en train de déchirer. Et au moment de la vitesse, le gars, il devait genre courir, mais à 380 km.
8: Il y a un problème.
4: Et je m'étais dit, ouais, je crois qu'il y a de la merde. Je regarde le standard. Est-ce qu'on peut prendre Yann ou pas? Parce que je vois qu'il n'est pas allumé de la bonne couleur. Est-ce que Yann est là? Yann?
12: Oui.
4: Bonjour, oui, Yann. Yann, t'es à Cazouls-les-Béziers, t'as 14 ans et t'es en 3e.
12: Exact, c'est moi, toujours.
4: T'es en 3e au collège. Dis-moi, Yann, c'est quoi le truc que t'es incapable de faire alors que tu n'as pas encore 84 ans?
12: Moi, je suis un peu comme Valentin qui est passé précédemment. Je peux pas faire deux tours de stade sans m'arrêter une seule fois pour reprendre mon souffle parce que sinon, mon poumon, j'ai l'impression que ça devenait une bombe atomique.
8: Mais bien
7: ah
8: sûr.
7: Ouais, mais
4: alors,
7: t'as 14
4: déjà,
7: ans.
4: Si tu dis mon poumon, ouais, t'en manques un.
12: Alors, c'est pas parce qu'on a 14 ans qu'on est forcément capable de tout.
4: Ah oui. Non, mais par contre, tu dis mon poumon. Normalement, on en a deux. Hein. T'es fourni pour deux, hein, tu sais. Hein.
12: Oui, c'est vrai. Ça, j'ai oublié qu'on en a deux.
4: Et t'en es où au niveau de la SVT, sinon toi, au collège, Yann?
12: J'ai passé la reproduction, là. Je suis je sais plus où j'en suis.
4: D'accord, c'est pas la même chose.
7: Il y a plus grand chose après la reproduction. Là.
4: Yann, on t'embrasse.
8: Yann, il aurait été mon pote, Yann, au collège, c'est sûr.
7: Bisous, Yann.
8: On aurait été potes.
7: C'est sûr. Au fond de la classe, les deux. Hein.
4: Vous auriez été à côté.
7: Oui, c'est bien sûr.
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6: Charlène a 36 ans, elle est manager dans une société de nettoyage et elle habite à Gévesey. Bonjour Charlène.
7: Tout à fait, bonjour la famille, merci.
8: Salut Charlène.
7: Salut. Oh, Charlène, content d'être avec vous.
6: Mais on est content de t'accueillir, il fait plaisir ce sourire. Est-ce que tu as eu ton week-end prolongé ou pas?
7: Oui, je reviens de vacances même, donc c'est encore mieux.
6: Ah, et t'es en vacances où?
7: J'étais en vacances sur l'île de Ré, voilà, tout simple.
6: Ah, mais c'est chez moi ça.
7: Ouais, c'était trop beau, c'était trop,
6: t'étais
7: trop beau.
6: Où dans l'île de Ré?
7: J'étais du côté de Saint-Martin-de-Ré, du coup voilà, et puis après on a bougé en vélo, des petites balades à pied, etc. quoi.
6: D'accord,
7: donc,
6: ok.
7: Voilà,
6: bon.
7: C'était top.
6: T'as envoyé Bruno par SMS au 74-900 pour jouer au jeu des 5000. Tu connais les règles du jeu, elles sont injustes, mais tu les acceptes.
7: Tout à fait, complètement.
6: Je vais te poser 5 questions. À chaque bonne réponse, tu peux gagner 1000 euros. Ça veut dire 5000 euros cash pour toi, peut-être dans 2 minutes. Mais dans les 5 dernières secondes du jour, on appellera un voleur, un auditeur qui, comme toi, s'est inscrit par SMS, sauf qu'il s'est inscrit mercredi matin. D'accord ?
7: Ok, ça marche.
6: On va le tirer au sort pendant que tu es en train de jouer avec nous. S'il décroche en disant Bruno sur Fun Radio, il volera tout ton argent.
7: Ça marche.
6: On est d'accord ?
7: On est complètement d'accord.
6: J'ai 2 thèmes de questions. Tu choisis le thème sur lequel tu penses être la plus à l'aise. Premier thème, le vocabulaire propre aux Québécois pour choper des places à Céline Dion. D'ailleurs, Sohan est l'imitatrice officielle de l'accent québécois. Sohan, fais-nous un petit florilège.
8: Ah ben, les caribous ? Oh là là, c'est nul.
6: Vas-y, Karina, tu fais mieux, Karina.
8: Calice de Chris.
6: Ok. Pino, vas-y, fais voir.
9: Je suis bien d'accord avec la grosse. C'est une
8: réplique. Avec laquelle, du coup.
6: Deuxième thème, tout savoir sur Leonardo DiCaprio qu'on n'est pas prêt de voir dans Camping Paradis.
7: Je dirais le premier.
6: Allez, on y va sur le vocabulaire propre au québécois. Première question. En québécois, un chat sur Internet, c'est un chatillage ou un clavardage?
7: Un clavardage.
6: 1000 euros, un point. Deuxième question. Au Québec, quand on se sert d'une champlure, on utilise un champignon ou un robinet?
7: Un robinet.
6: Ouais. Patrick, il a souvent des problèmes avec,
8: avec sa champlure.
9: Ah oui.
6: Au Québec, tu as 2000 euros. Troisième question. Un gant de toilette, c'est une débarbouillette ou une astiquette?
7: Une astiquette.
6: Non, c'est une débarbouillette.
7: Okay.
6: Tu restes à 2000 euros. Quatrième question. En québécois, s'embrasser avec la langue, c'est locher ou frencher?
7: Locher.
6: Et frencher.
8: Bah ouais, rapport au French kiss, j'imagine.
7: Ok. Et,
6: oh, bien joué, inspecteur. lieutenant d'ailleurs. Ça fait 2000 euros toujours. Voici la cinquième et dernière question. Au Québec, un éthylotest, on appelle ça un ivressomètre ou un bourromètre?
7: La première.
6: Un ivressomètre, ouais. C'est joli, mais je trouve qu'ils vont à l'essentiel, les Québécois.
8: Oui, exactement.
6: Charlène, 3000 euros cash.
7: Ah, je suis super contente, c'est trop bien.
6: Alors, attention, il faut que cette somme soit validée.
7: Oui, je suis trop contente d'être avec vous quand même. Depuis le temps, j'adore.
6: Alors, si cette somme est validée, qu'est-ce que tu vas faire de ces 3000 euros?
7: J'ai en prévision d'acheter un appartement, là, donc ça me servira à tout plein de choses, d'aménagement, enfin, des petites choses. Enfin, voilà, ce sera toi, vous serez avec moi dans mon appartement, quoi, comme toujours.
6: Ok. J'ai le numéro d'un voleur qui vient d'apparaître sur mon écran. Charlène, mercredi matin, puisque c'était notre dernière émission en direct, j'ai donné 15 secondes au voleur.
7: Ok.
6: En 15 secondes, j'ai reçu 14 SMS.
7: Quand même.
6: C'est pas beaucoup, hein. T'imagines, en 15 secondes. Un SMS par seconde. C'est un de ces 14 numéros de téléphone qu'on va appeler en direct. Si la personne décroche en disant juste Bruno sur Fun Radio, elle vole tout ton argent. On est d'accord ?
7: Ok, on est d'accord.
6: Charlène, on appelle quelque part en France ou en Belgique.
7: Ok. Bruno sur Fun Radio.
6: Oh. Oh. Bonjour, comment t'appelles-tu?
2: Je m'appelle Océane.
8: Océane, c'est ça? Ah mince, tu captes plus.
6: Ouais, mais elle a dit le Bruno sur Facebook.
8: Ah oui, ça,
6: si elle capte pas,
8: moment,
6: on l'a entendu. Océane, tu m'entends ou pas? Elle doit tellement être en train de flipper.
2: Je suis désolée.
6: Océane, ça va? Qu'est-ce que tu fais avec ton téléphone, Océane? Il faut le mettre sur l'oreille. Bon, écoute, en tout cas, on a Charlène. Je suis désolée que tu l'as entendu,
2: oui,
6: Océane.
2: C'est
6: a répondu
2: pas grave.
6: Dans les
2: bravo, Océane. Bravo, Océane.
6: Charlène, on va t'offrir un kit Bruno sur Fun Radio. Océane est revenue ou pas?
9: Océane a raccroché même.

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4: Et pour le coup, c'est Sohan qui nous a trouvé notre du con. Alors Sohan, on le disait tout à l'heure, notre du con, c'est un directeur d'école.
5: C'est un directeur d'école qui fait la une de l'actu. Ouais, c'est en France, ça se passe en ce moment. En fait, il a été accusé d'avoir détourné beaucoup d'argent dans l'école pour financer ses projets personnels. Donc
4: mais
5: on parle
4: c'est
5: de
4: beaucoup d'argent. C'est la somme est folle.
5: La somme est folle. On parle de millions d'euros, 3 millions d'euros. Et en fait, qu'est-ce qu'il faisait? Il y avait des parents qui donnaient pour des associations et récupéraient l'argent. Et surtout, les enfants, quand ils arrivaient, ils s'inscrivaient avec les parents. C'était 7 000 euros l'entrée, l'inscription. Donc, il prenait les 7 000 pour lui. Donc, vraiment, c'est 3 millions d'euros au total. Et ce qui se passe, c'est qu'on lui a dit, mais qu'est-ce que tu as fait avec tout cet argent? Et il dit, mais j'avais plein de choses à financer. Je devais financer mon mariage, 50 000 euros. Je voulais me payer des vacances. Et moi, je voulais acheter quand même 500 000 de cartes Pokémon.

0: Et là, vraiment, tu te dis, waouh, c'est du très haut niveau. Malheureusement, l'école va fermer là, fin mai. Bah, donc, c'est horrible.
1: Non, mais excuse-moi, mais 3 millions.
0: 3 millions.
1: C'est quoi cette école où t'arrives à avoir 3 millions?
0: C'est
1: moi, c'était pas la même, où tu mangeais de la pousse en guise d'épinards à la cantine le midi, et que le voyage scolaire, t'allais visiter les carrières en granit d'Archinger, qui étaient à 10 km en bus de Saint-Jean-d'Angély. Tu vois ce que je veux dire?
2: C'est ça qui te choque dans l'info, toi.
0: Moi, c'est les cartes Pokémon.
1: Et les cartes Pokémon.
0: Mais quand même.
1: Oui, mais tu sais, on n'est pas tous au même niveau de chocage.
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3: Jeu des 30 secondes. Ce matin, nous avons Mathilde qui est avec nous. Bonjour Mathilde.
4: Bonjour, salut Bruno.
5: Coucou Mathilde.
3: Salut Mathilde. Mathilde, est-ce que dans ton école, il y a 3 millions d'euros à détourner? Je vois que t'es prof des écoles.
4: Ouais, non mais pas du tout. Nous, on est super honnête. Tout va bien à l'école.
3: Non mais surtout 3 millions d'euros, vous brassez
4: non,
3: pas 3
4: mais,
3: millions d'euros.
4: Non mais on a, enfin c'est pas possible ça. C'est, ben
3: oui,
4: c'est hallucinant.
3: C'est un truc de fou, on est d'accord.
4: Ouais, c'est un truc de fou.
3: Tout à l'heure. Ouais. Mathilde, tu joues face à Karl ce matin. Bonjour Karl.
6: Bonjour Bruno, bonjour la famille.
5: Salut Karl.
3: Karl, tu es chargé du développement en assurance, c'est bien ça?
6: Exactement.
3: Et tu habites à Cannes.
6: Exactement.
3: Musique cannoise. Tu habites à Cannes, et alors est-ce que tu as vu de la star ou pas?
6: Alors, je les vois arriver en avion au-dessus de chez moi, mais ouais. C'est vrai que c'est compliqué pour approcher quand même. Hein.
5: Bah, tu m'étonnes. Okay.
7: On peut saluer Lucas, notre réalisateur, qui fout une musique d'Harry Potter pour le festival de Cannes.
5: Pourquoi?
3: Parce que ça reste, ça reste le cinéma.
7: Ça
3: reste
7: un film, voilà.
3: Mais t'as pas ton escabeau qui est accroché aux barrières avec un cadenas?
6: Alors, je fais 1m91, donc l'escabeau, je surpasse un peu les petits.
3: J'avais vu ça, une des rares fois où je suis allé à Cannes pour le boulot, j'avais vu ça. T'as des gens qui viennent pour prendre en photo les stars devant la montée des marches, et donc pour être au-dessus de tout le monde, ils mettent des escabeaux, mais plutôt que de venir et de repartir avec son escabeau parce que ça prend de la place, ils le cadenassent aux barrières de protection.
5: c'est des chasseurs d'autographes.
3: Ouais, exactement. Ça existe toujours, ça ou pas, Karl?
6: Ah bah ça doit exister encore, hein. On voit tellement de tout.
3: J'ai bien l'impression que toi, le festival de Cannes, même si t'as vu ta Cannes, t'en as rien à foutre.
7: Ouais, ça bouge la vie et ça fait chier quoi, en fait, pour toi. Quoi.
6: Ouais, il faut partir une demi-heure avant pour aller au bout.
3: Bon, 1000 euros, c'est ce que vous pouvez gagner. C'est une somme que vous pouvez dépenser sur spartoo.com. Cela nous en parlait tout à l'heure. Mathilde, tu as été la première tirée au sort au standard. Tu connais la règle du jeu des 30 secondes. Quelqu'un de l'équipe va tenter de vous faire deviner en 30 secondes un maximum de mots issus d'une liste qu'on nous confie au dernier moment. Te concernant, chère Mathilde, vu que tu as été la première sélectionnée, tu vas jouer avec moi parce que j'ai gagné mercredi. D'accord?
4: Super, au top.
3: Karl, on va lancer la roue des prénoms pour savoir qui va jouer avec toi.
6: Allez.
0: Karina.
6: Yes.
5: Karl, yes,
3: tu vas jouer avec Karina. D'accord. Super. Mais tu sais quoi, c'est vous qui allez débuter. Est-ce que tu es prête, Karina?
5: On est prêt avec Karl.
3: Allez. Attention, 3, 2, 1, top chrono.
5: Ok, papa, maman, ce sont mes...
6: parents.
5: C'est pas le poivre, c'est le...
6: sel.
5: Plaisir d'offrir, joie de...
6: recevoir.
5: Au tableau, à l'école, sur le tableau noir, tu écris à la...
6: créer.
5: Quelque chose que tu peux faire, oui, c'est tout à fait...
6: faisable.
5: Non, c'est mission...
6: impossible, possible.
5: Ah, ouais, exactement. Je t'offre quelque chose, j'espère que ça te fait...
6: plaisir.
5: Mon téléphone, quand il sonne, il faut...
6: répondre.
5: Ouais, non, un autre mot.
6: Ah, décrocher.
5: Ah, décrocher. Mince.
3: Ah, c'est bien.
5: Ah. Ah, on était bien, mon Karl.
6: Ouf.
3: Ça nous fait combien de bonnes réponses? 6.
6: Allez. Question.
3: Mathilde, il faut faire mieux que 6.
4: Ouais, je crois en toi, je crois en moi, on y va.
3: Est-ce que t'es prête?
4: Ouais, je suis prête.
3: 3, 2, 1, top chrono. C'est la même chose, donc c'est...
4: pareil.
3: Ouais, très bien. Pour le blanc, j'utilise de l'eau de...
4: Javel.
3: Ouais, très bien. Je suis très triste. Je vais... les larmes qui coulent, je vais...
4: pleurer.
3: Ouais, très bien.
4: Pleurer.
3: C'est pas il, c'est...
4: elle.
3: Ouais, tu m'as pincé, mais je crains pas la...
4: douleur.
3: Ouais. Je mets de l'argent dans ma... de jean.
4: Poche.
3: Ouais. C'est pas positif, c'est...
4: négatif.
3: Ouais. J'écris avec un...
4: stylo, papier,
3: oui,
4: crayon.
3: Oui. Je regarde avec mes...
5: ah, dommage.
4: Je.
5: Oh là là.
8: Ah non.
3: Oui, bonne réponse, Mathieu. Mathilde, mais quelle connexion!
4: Eh non, mais attends, mais Bruno, mais je suis trop contente, vous êtes géniaux! Je vous jure, je vous écoute depuis quelques années, vous êtes du top, je parle de vous à mes collègues, c'est génial!
3: Mais alors, du coup, est-ce que tes collègues nous écoutent?
4: Eh bien, franchement, j'espère. J'espère. Et quand je vais arriver à l'école, je vais crier mes élèves. De toute façon, on va faire la danse, ça va être top.
3: Bah, hey, tu filmes, hein, tu nous envoies ça. 1000 euros à dépenser sur spartoo.com. Bravo Mathilde.
4: Merci beaucoup.
3: Belle journée à toi. Bon, Karl.
5: Désolé,
3: c'était
5: Karl.
3: Bien, mais c'est pas suffisant. On va t'envoyer exact. Un clip Bruno sur Fun Radio.
6: C'est très sympa. Merci beaucoup, la famille.
3: Belle journée à toi, mon pote.
6: Merci à vous aussi.
5: Gros bisous.
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0: nous fait jouer avec une année. Ça peut tomber n'importe quand dans l'émission. Ça peut être n'importe quelle année. Et là, on est en 1995, l'année de ce titre de Janet Jackson. Oops Now.
1: Exactement. Et en 95, Bruce, je vais te faire plaisir. On écoutait ça.
0: The Nightcrawlers.
1: Ça fait partie de ce genre de titre, c'est cool 10 secondes et puis après, c'est un peu chiant quoi.
0: Et ben c'est bien vendu.
2: Ah bah tu déçois.
1: Non mais
2: t'as
1: des titres comme ça, c'était bien ça. Ouais. En fait, sur le long terme.
0: Non, ça, non, moi j'aimais bien sur la longueur, mais écoute, visiblement c'est pas ton cas, c'est pas très grave. Écoute,
1: et y a un, deux
0: c'est que j'ai failli le mettre en plus comme son ce matin, je me disais on va le mettre en entier, mais bon,
2: t'as bien fait.
0: Je l'aurais passé plus de 10 secondes, quoi qu'il arrive.
1: Bon alors en 95, qui remportait l'Oscar du meilleur acteur? Indice sonore avec ce titre.
0: Tom Hanks.
1: Ouais, non.
2: Forrest Gump.
0: Forrest Gump. Ouais.
1: On l'a tous vu ici, j'imagine.
2: Ah,
1: Forrest
2: oui,
1: Gump.
2: Complètement, je l'avais en DVD.
0: Mais il avait eu deux années de suite, je crois. Hein, c'est ça. Hein. Il a même failli y avoir trois fois. Et trois fois, il y a eu pour Forrest Gump. Il y a eu, je crois, pour Seul au Monde. Et il l'a pas eu pour Le Soldat Ryan qui est sorti après parce que sinon, ça faisait trop.
2: Ah, ouais,
1: ouais, il disait à un moment donné.
2: Il
1: n'y
2: avait pas assez
1: aux
2: de
1: autres,
2: place
1: quoi.
2: Sur l'étagère.
0: Ouais, et trop alors, d'Oscar, tu l'Oscar.
1: Il croyait tellement en Forrest Gump qu'il a préféré toucher un pourcentage sur les recettes du film plutôt qu'un salaire fixe. Ben, il a bien fait.
2: Joué.
1: Hein. Donc, il a gagné pour le film 40 millions de dollars.
2: Ah, bien!
0: C'est marrant. Tom Hanks, il est forcément gentil. Tom Hanks.
1: Ouais.
0: Hein?
1: Autant
0: toi,
1: son fils est débile.
0: Je zappais avant d'aller me coucher et je suis retombé sur le Da Vinci Code. Et tu dis, il est forcément
1: non,
0: cool.
1: Non, ouais, il est cool. Il a la classe. Ouais. Allez, en 95, on écoutait ça.
0: Ah non, c'était pour Philadelphia, l'autre Oscar. D'ailleurs, je dis des conneries.
2: Le fromage.
0: C'était pas pour. Ouais. Il a eu Philadelphia, il a eu pour ce film et après.
1: C'est drôle de raconter ça sur Michael Jackson.
0: Bien sûr. J'aurais pu le dire sur San Francisco il y a deux minutes, hein, c'était encore moins raccord.
1: Exactement. Allez, en 95, alors là, ça, si t'as pas la réponse, Bruno, je suis très vexé. Un jeu télé était lancé sur France 2, question de rapidité.
0: Les amours.
1: Eh oui, bien sûr, il l'avait déjà.
2: Ça date de 95?
0: Ouais.
2: Mais c'était qui le premier présentateur?
0: Jean-Luc Reichmann, exactement. Ensuite, ça a été Tex, et ensuite, ça a été moi.
1: Il y a eu Patrice Laffont un petit peu qui a fait l'été.
0: Et Patrice Laffont, ouais, je crois qu'il avait remplacé pendant un été avant que Tex arrive, il me semble.
2: Ok.
1: Elle a duré 26 ans, l'émission, avec plus de 7000 émissions. Et donc, tu as participé. Un bon souvenir, plutôt, Bru, les enfants de la télé.
0: Ouais. Bah non, mais surtout, quand on l'a arrêté, ça cartonnait en audience. Je l'ai fait 2-3 ans, je crois.
2: Ça devait être drôle à tourner. Hein. Oh, c'était sympa, moi, j'aimais bien.
0: Tu sais que des fois, c'était malaisant. Hein. J'ai eu des couples, je te jure, des fois où tu sentais que. T'avais à l'antenne, moi ça m'est arrivé une ou deux fois à l'antenne de gueuler. Hein.
2: C'est vrai?
1: Ah oui?
0: Ouais.
1: Et tu te faisais draguer?
0: Moi, une fois j'ai dit à un mec, j'ai dit bah en fait tu parles pas comme ça à ta meuf. Vraiment, je te jure.
2: À ce point-là comme ça?
0: Ouais. Non, des fois c'était compliqué.
1: Et tu te faisais draguer, il te proposait des fois des trucs genre.
0: Ça m'est arrivé.
1: Venez dans le sud et on va s'éclater.
0: Ça,
2: c'est quoi?
0: Ça m'est arrivé.
2: Mais t'es un porc! Mais ouais, quoi, il se fait ses petits films.
1: Mais
2: qui
1: non, non, c'est la vérité, j'invente rien.
0: J'ai eu des couples qui étaient des joueurs d'équipe.
2: D'accord.
0: Voilà ce que je veux dire.
2: Ok, d'accord.
0: Voilà, qui était prêt. Si j'avais dit oui, j'aurais pu rentrer sur le terrain, quoi, tu vois.
2: Ok, d'accord.
0: Ouais.
1: Ah, bah, oui, j'ai joué au foot, j'ai déjà vu ça.
2: Mais d'accord,
1: j'ai...
0: Mais je suis. Alors, avant que vous vous posiez la question, parce que je vois ton regard, Karina, je suis resté sur le banc.
2: Bah oui, je le sais, ça. Tu rigoles.
0: Évidemment.
1: Allez, on va passer ça. Allez, en 95, on écoutait ça.
0: Destry.
1: Alors, tu vois, ce titre sur la longueur, bah, ça, c'est parfait, par contre.
0: Ouais, alors toi, tu vois, 10 secondes et il me fait chier, moi.
2: Ah,
0: ouais,
1: Allez, oui, bon, c'est pas grave. En 95, un chanteur fan d'une chanteuse décide de l'inviter pour chanter aux Enfoirés.

0: d'une aventure pro ensemble. T'as dit quoi? Non.
1: Jean-Jacques Goldman.
0: Ouais, alors il a invité
1: Céline Dion.
0: Ouais, exactement.
1: Ah, c'était à ce moment-là?
0: En fait, en 95, elle était connue, mais pas plus que ça. Et donc, il est venu la faire chanter pour chanter le titre Là-bas aux Enfoirés. Ça, c'était aux Enfoirés. Et donc, après, ouais, ils se sont dit, mais tu chantes tellement bien, Céline, on va faire un album. Et puis, ils ont fait l'album 2 avec tous les titres. On connaît dans.
2: T'imagines, c'est les Enfoirés à l'époque. Maintenant, ils chanteraient ça avec Sébastien Chabal, qui sera en duo avec Michel Larocque.
1: Et Dembélé.
0: Et Dembélé.
1: C'est tellement ça.
0: C'est vrai que c'est le multiverse maintenant, ouais, les Enfoirés.
2: C'est pas le même délire. Bon, les copains, c'est le moment où vous allez pouvoir intervenir. C'est qu'on finit toujours le Zoom de Pino avec un titre de l'année qu'on écoute en entier. Et j'ai le choix de ce titre, et dans 99,9% des cas, je vous propose un titre qui passait sur Fun Radio à l'époque. Pour l'année 1995, je vous ai choisi ce son.

0: c'est La Bouche avec Be My Lover. Donc, soit on écoute ce titre en entier, d'accord, et vous savez ce que c'est, soit vous êtes joueur, vous appelez maintenant le 01 42 48 5000 et vous faites un choix. C'est-à-dire que vous arrivez à l'antenne, vous me dites « je vais écouter La Bouche », je vous passe La Bouche. Mais si vous me dites, et on a une majorité d'auditeurs qui disent « je veux écouter l'autre », on passera à un autre titre de 1995 qui n'a strictement rien à voir avec La Bouche. Qui n'a strictement rien à voir avec Fun Radio, qui n'a strictement.
1: L'autre!
2: Ah d'accord, ok.
0: Ok, oui. 01 42 48 5000. Et la réponse, c'est dans à peine 4 minutes sur Fun.

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1: On est en plein zoom de Pino. Alors, 1995, et j'ai dit voilà, on peut choisir ce son de 1995 qui s'appelle La Bouche ou L'Autre. C'est la question que je vous ai posée. Petit tour d'équipe. Sohan.
2: L'Autre.
1: La Bouche, L'Autre. Ok, très bien. Pino.
3: Moi, j'aime bien La Bouche, moi.
1: Ok. Karina.
2: L'Autre.
1: Ça fait deux L'Autre. Vous étiez trois, je demande aux auditeurs. Séverine à Lyon. Bonjour Séverine.
4: Bonjour toute l'équipe.
2: Salut Séverine.
1: Séverine, La Bouche ou L'Autre?
4: Allez, moi je suis curieuse, je veux L'Autre.
1: Ok, très bien. Bonjour Jordan Agnor.
5: Oui, bonjour.
1: Jordan.
5: Je n'avais pas l'eau à la bouche, alors je L'Autre.
1: L'Autre, très bien.
2: Excellent, avec un jeu de mots.
6: Bien joué.
1: Benjamin, bonjour.
7: Bonjour l'équipe.
2: Salut Benjamin.
7: Je vais prendre L'Autre aussi.
1: L'Autre?
7: Oui.
1: Ok, les amis. Vous aviez le choix, soit La Bouche pour 1995 avec Be My Lover, ou L'Autre, voici, vous n'êtes pas prêts, hein, L'Autre.
8: Nom de Zeus!

0: C'était l'autre. Voilà. Alors Lucas me disait en antenne, je n'avais jamais entendu ce truc.
1: Non, jamais.
0: Mais en même temps, t'avais quel âge en 1995?
1: Oui, j'étais pas né.
2: T'étais
0: né en quelle année, Lucas?
1: 2004.
0: En 2000.
2: Ah oui, d'accord. Mais moi aussi, je ne l'ai jamais entendu. C'est la première fois que j'entends ce titre. Hein.
0: Et pourtant, en 1995, ça passait sur Fun Radio. Parce que sur Fun Radio, à l'époque, on passait ce genre de trucs.
2: Okay. Et
0: oui, c'était pas le même délire. Self-esteem, c'était donc l'autre titre que vous avez choisi, The Offspring.
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6: Bonjour Lucas!
7: Salut la famille!
8: Et salut Lucas!
6: Comment ça va Lucas?
7: Ah, ça va. Épuisé, mais ça va.
8: Pourquoi épuisé? On est lundi matin.
6: Ben oui, ouais. Qu'est-ce que t'as fait?
7: Non, c'est parce qu'il a fallu organiser les 1 an de ma fille. Donc voilà, c'était du taf.
6: Ah, super! Elle a eu quoi pour son anniversaire?
7: Pas mal de choses. Principalement des vêtements, parce que c'est ce qu'on... C'est ce qu'on veut. Après, les jouets, il y a déjà bien assez. Donc,
6: Puis de toute façon, à cet âge-là, il joue avec les cartons. Ça fait pas chier.
7: Ouais, c'est ça, exactement.
6: Bon, Lucas est notre premier de la classe. Lucas, t'as déjà gagné 300 euros. Je rappelle le principe du premier de la classe. Tous les jours, tu peux venir jouer avec nous, mais tous les jours, tu remets ton titre en jeu. Là, par exemple, ce matin, t'arrives avec 300. Tu joues pour gagner 400. Je te pose 3 questions. Si t'as 2 bonnes réponses sur les 3, tu valides les 400. Par contre, si jamais tu te plantes, tu perds les 300 que t'avais cumulés jusque-là. On est d'accord?
7: On est d'accord.
6: Je rappelle qu'il y a un cap que tu peux atteindre, c'est 1000 euros. À 1000 euros, tu gardes. Et ensuite, tous les 500 euros, il y a un cap où tu peux garder ton argent. Mais nous n'en sommes pas là. Voici la première de tes 3 questions. Sur quelle île et région d'Italie se situe la ville de Palerme?
7: La Sicile.
6: 1 point. Deuxième question. Quelle célèbre comète fera son prochain passage proche de la Terre le 28 juillet 2061 ?
7: Mars.
6: Non, pas une comète.
8: Oh.
6: C'est la comète de Halley. Ça veut dire qu'il ne faut pas que tu te plantes sur la dernière question, la voici.
7: Ouais.
6: Dans quel pays la cérémonie de remise des prix du cinéma a changé de nom cette année ? Elle ne s'appellera plus les Magritte, mais elle va s'appeler les René du cinéma.
7: En France ?
6: Non, en Belgique.
8: Ah non!
6: Mais non, en France, c'est les Césars!
8: Mais non!
6: Lucas, en France, on donne les Césars pour les récompenses du cinéma?
7: Eh ouais, non, j'y étais pas du tout là.
8: C'était pas ta journée là.
6: Moi, on se disait ça avec Sohan, c'est quand on commence à s'attacher au premier de la classe,
8: c'est vrai.
6: Il part.
9: Et fou! En même temps, la question sur la comète, c'était.
6: Allez,
8: comme la comète! Mais sinon, faire comme moi, arrêtez de vous attacher aux gens.
6: Oui, c'est vrai, mais sauf que nous, c'est que par rapport au bruit de la classe, toi, c'est avec tous les gens que tu croises, Karina. Lucas, on t'embrasse, mon pote.
7: Bisous, la famille.
8: Bisous Lucas.
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2: Bienvenue les amis sur Fun Radio. Si c'était le concours de l'Eurovision, Bruno sur Fun Radio, ce serait qui? Ce serait représentant le Liban, Sohan.
3: Bonjour.
2: Ah, c'est par rapport à tes origines.
3: Ouais, exactement.
2: Ça marche. Voilà, très bien. Représentant l'Algérie, ce serait Karina.
3: Ouais, c'est vrai.
2: Ça marche. Représentant la France, ce serait Pino.
4: La vraie France.
3: En bas du classement. La vraie France.
2: Les Deux-Sèvres.
4: Oh, une chanson qui touche au cœur.
2: Bien sûr. Évidemment. Je ne sais pas si vous avez regardé le concours de l'Eurovision.
3: Bien
2: on
3: sûr.
2: Fera un petit débrief là dans 5 minutes. Avec, c'est la Bulgarie qui a gagné.
3: Qui a gagné. Elle était super sa chanson.
2: Bangaranga.
4: Et je crois que c'est le Royaume-Uni, là, ils ont été vraiment nuls.
3: Ah, c'était bas du classement, un point. Le pauvre mec, sa délégation est partie à la fin, il était tout seul sur son banc.
2: Mais...
3: Et c'est les copains d'à côté qui l'ont invité à venir faire la fête avec lui, avec eux et tout.
4: Oh, ah, non,
2: la dernière, c'était quoi? Mais en fait, c'est qu'eux, ils le veulent pas, hein, je crois. Hein. C'est vraiment ça, le truc.
3: Ils étaient tous barrés.
2: C'est qu'ils savent combien ça coûte, parce que là, tu sais que la Bulgarie, elle est très emmerdée, parce qu'il faut qu'elle organise pour l'année prochaine, et il va y avoir un problème par rapport à l'argent, hein, bêtement.
3: Oh, écoute, une salade de pâtes, une estrade et trois spots, et moi, je te la fais, l'Eurovision.
5: Une
2: écoute,
5: salade
2: de pâtes. Vraiment, tu trouves des solutions.
3: Mais
2: à
3: bien
2: tout.
3: Sûr, chacun ramène son ramequin, et puis voilà.
2: À quand, Karina, pour régler le conflit au Moyen-Orient? C'est la question que je vous pose.
3: Faites-vous un bisou, serrez-vous la main.
2: Dans quelques instants, on paye de la facture. On fait ça tous les matins en direct. Vous nous envoyez vos factures sur le site internet prévu à cet effet, Sohan.
3: Facture.funradio.fr, mon bruit.
2: Mais pour l'instant, c'est l'heure du Ducron du con.
6: Ducron du con.
2: Le Ducron du con de 9h du matin. Le Ducron du con, qu'est-ce que c'est? C'est quelqu'un qui ne fait pas la une de l'actu, mais qui est dans l'actu. Et donc, notre Ducron du con est un animal, mon Pino. Notre Ducron du con est un taureau.
4: Ouais, on part en Écosse. Donc, c'est ce taureau qui était dans un pré, quoi. Et comme tout être humain, parfois, il y a le cucu qui le gratte. Voilà, donc ça arrive à tout le monde ici. Voilà, ça nous démange. On est sur sa chaise et il faut trouver une solution, quoi.
2: Ouais.
4: Et donc, lui, il voit quoi loin? Il voit
2: un poteau. L'avantage par rapport au taureau, c'est qu'on peut quand même utiliser nos mains.
3: Nous, on a des bras, ouais.
4: Alors que lui, il a pas grand-chose. Et là, il voit un poteau électrique. Il se dit, oh là là, je vais planter mes fesses dessus et me gratter, ça va me faire un bien fou. Et c'est ce qu'il a fait. Le problème, c'est que un taureau, c'est très costaud. Et il a fait tomber le poteau électrique avec sa force, tellement il a gratté. Et le problème, c'est qu'il a plongé donc 800 foyers écossais dans le noir, puisque le poteau électrique est tombé par terre.
3: Personne
4: n'avait de lumière.
3: Tout ça pour un taureau qui a le cul qui gratte.
2: Après, se frotter, c'est dangereux, hein, parce qu'on n'arrête pas de dire à Patrick Bruel depuis quelques jours.

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5: Il y a un site internet, Sohan, où les auditeurs, les auditrices peuvent poster leurs factures et ils peuvent même le faire maintenant. Il n'y a pas de délai.
1: Non.
5: Et c'est pas comme quand tu changes d'assurance, des fois il faut que tu attendes, il y a une période de carence. Vous vous inscrivez maintenant en envoyant votre facture, je peux vous appeler demain matin.
6: Tout à fait, et le site c'est facture.funradio.fr, vous allez voir, le questionnaire est hyper simple, photo de la facture, le RIB emballé, c'est pesé pour la 12.
5: Bon. Très bien. Sandrine est avec nous ce matin, bonjour Sandrine.
7: Bonjour la famille.
6: Salut Sandrine.
5: Alors, je suis
7: contente de vous avoir. Oh là là.
5: Mais moi, je suis. Mais c'est pas que je suis content. C'est-à-dire que si je t'avais pas eu ce matin, ça me foutait ma journée en l'air. Je me suis réveillé en me disant, j'espère que je vais avoir Sandrine. J'ai dit aux équipes, les amis, est-ce qu'on aura Sandrine? Et donc, on a Sandrine. Donc,
8: t'arrêtes pas depuis 6 heures, Sandrine.
5: Mais bien
8: Sandrine.
5: Sûr. Ouais, Sandrine. Je cours dans le sud en disant, hey, Sandrine, à passe à quelle heure?
8: Ah oui.
5: Sandrine, tu habites où? Tu fais quoi dans la vie?
7: Alors, je suis aide à domicile et j'habite à Athée-sur-Cher, à côté de Tours.
5: Ok. Tu m'as envoyé une facture de 336,39 €. De quoi s'agit-il?
7: Eh ben, c'est une facture d'un concert Joey Douette Filé qu'on va voir le 5 décembre.
6: Joey Douette Filé, t'inquiète pas.
5: Ça va. En tout cas, tu connais bien le nom de l'artiste. Hein. C'est ça qui est bien. On va voir un concert de Joey. Il n'y a pas de soucis.
6: Maître Gims. Jules.
5: Voilà, Charika. Enfin non, j'adore. Moi, toute la musique que vous passez sur Fun, moi, je suis Fun à mort. Voilà.
6: Mais Sandrine, c'est pour toi ces places de concert ou c'est pour quelqu'un, pour tes enfants peut-être?
7: Non, c'est pour moi, une amie, sa fille et puis ma fille.
5: D'accord.
7: Voilà.
5: Okay. 336,39 €. Je ne sais pas si tu reçois les alertes SMS.
7: Non, je ne les reçois pas.
5: De ta banque. Bon, ben, en tout cas, je viens de te faire le virement. L'argent est sur ton compte.
7: Ah, super. Merci beaucoup.
5: Eh ben, de rien. On te fait des bisous.
7: Oh, merci. Bonne journée à vous.
6: Gros bisous, Sandrine. Merci beaucoup. Bon concert.
5: Bisous, Sandrine. Tiens, en parlant de concert, d'ailleurs, les amis, vous avez eu cette info ce week-end. Le pape Léon XIV
6: ouais.
5: a confirmé son voyage en France entre le 25 et le 28 septembre.
6: Ouais, il va venir.
5: Dites donc. Ne faites pas croire qu'il n'a pas réussi à choper des places carré or pour le concert de Céline Dion.
6: Ah, si je vois là-bas, attention. Hein.
5: Et il fait passer ça pour le boulot.
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5: Tiens, Sohan, ce week-end, j'ai vu que tu avais posté des stories en mode sport. Tu fais ça souvent. Sur les week-ends prolongés, j'ai vu que tu faisais péter le petit juste au corps.
6: Mais bien sûr qu'elle
7: bien
6: fait péter
7: sûr,
6: le juste au corps,
7: évidemment.
5: Mais est-ce que, alors dis-moi la vérité, oui, est-ce que tu fais juste ça en mode je prends la photo, hop, je mets un petit filtre, et puis après, je vais me changer et je vais faire autre chose que du sport, ou t'as
6: vraiment fait
5: une séance?
6: Ah non, vraiment. Mais je me suis butée au sport. Ah non, mais vraiment, je ne me suis pas arrêtée. Tous les jours, une heure et demie.
5: Très bien. Alors, les amis, j'ai envie de vous poser cette question. Évidemment, Pino, tu peux ne pas répondre. Mais je vais demander aux auditeurs au 01 42 48 5000. Je suis tombé.
6: C'est un peu passif-agressif ce que tu as fait là.
8: Ah non,
6: la
8: c'est
6: tête
8: la...
6: est balle perdue.
8: Ah non, c'est la réalité. Hein. C'est pas grave.
5: Dites-moi quel sport vous pratiquez, d'accord, pour ceux qui pratiquent du sport. Et je vais vous dire si ça vous fait gagner ou perdre des années de vie. Je viens de tomber sur un truc. C'est une étude qui est géniale, en fait. Tous les sports sont comptabilisés et en fait, suivant ton sport, tu peux entre perdre 10 années de vie en le pratiquant ou en gagner 10.
6: Ah, c'est intéressant.
5: Alors pour le coup, il y a vraiment un sport où tu perds 10 années de vie si jamais tu le fais. Et sur le plus 10, il y en a un qui est à plus 8.
6: D'accord.
7: Ah oui.
6: Est-ce
5: où
6: que
5: tu gagnes des années de vie.
6: Est-ce que la vie de famille est considérée comme
5: non,
6: un sport?
5: Non, c'est pas un sport. Non, ça marche pas.
8: La marche très lente.
6: Bah, marcher très lentement, c'est rester immobile, hein, mec.
5: Non, la marche très lente, c'est marcher, en fait. Ça n'a rien à voir. On parlait tout à l'heure des métiers que vous ne pourriez pas faire. Et c'est justement, puisqu'on parle de films, Anaïs qui va nous rejoindre au standard. Bonjour, Anaïs.
9: Bonjour, salut à tous, salut l'équipe.
7: Salut Anaïs.
5: Anaïs, t'es à Sisteron.
9: Oui.
5: Et on posait cette question tout à l'heure parce que Pino était tombé sur une vidéo d'une nana qui nourrit les crocodiles dans un zoo et que le crocodile, bah, en fait, est sorti de son aquarium pour venir bouffer directement. Et il s'est présenté devant la nana qui a pas flippé du tout. Et Pino disait, moi, ça, je pourrais pas. Le métier que tu pourrais pas faire, toi, c'est actrice.
9: Oui, actrice de films pour adultes.
6: Ah, oh bah, d'accord. Tu m'étonnes, oui.
9: Mais ça, c'est pas possible, que ce soit sur le plan personnel, sur le plan émotionnel, même sur le plan social. C'est impossible.
7: Pourquoi t'as peur de t'attacher? Pourquoi émotionnel?
9: Non, c'est pas de m'attacher, mais c'est le fait de me dire comment je peux en arriver là. Attention, il y en a, je porte pas de jugement, loin de là, mais moi, je ne pourrais pas.
5: Ah oui, parce que après on est arrivé là. Enfin, tu vois, c'est pas. C'est alors parfois c'est un choix de vie. C'est moins rigolo quand c'est pas un choix de vie et que c'est vraiment parce que t'as besoin de bouffer. Et puis après c'est pareil. Je pense qu'il y a des trucs qui sont faits plus dans le respect que d'autres, même si le ménage est fait. Oui, ça reste un truc compliqué.
7: C'est
5: mais
7: par passion
5: après,
7: aussi parfois. Hein. Vraiment, il y en
5: sûr,
7: a qui disent.
9: Mais non, mais oui. Mais
5: ouais,
9: totalement.
5: Non, mais c'est pour
9: mais
5: ça,
9: alors
5: évidemment.
9: Moi...
5: Non, mais Soso a raison.
9: Ah oui, non, mais tout à fait. Alors. Personnellement, j'ai du mal déjà à gérer mes dimanches matins. Donc là, c'est une carrière internationale, ça va non.
6: Ah,
9: merci.
6: C'est le dimanche matin chez toi, d'accord.
5: D'accord.
9: Dimanche matin.
5: Merci pour l'info, en tout cas, Anaïs. On sait que t'es pas à la messe, hein, du coup. Anaïs, on te fait des bisous. Non, mais même, tu sais, on parle de ça. Alors évidemment, tu vois, on n'est pas bégueule. Je pense que tout le monde ici dans ce studio a regardé au moins une fois un film porno. Lucas, je parle pas de toi puisque ça ne se chiffre
10: ce
5: plus.
10: Ce matin.
6: Ah,
10: oui.
6: Oh non. Mais
5: ce matin,
10: il y a
5: trop dans l'émission.
10: Oui.
5: Oh. Mais c'est ça, oui. C'est ça, c'est le délire. Mais non, t'as le délire de. T'as des gens autour, quoi, tu vois. C'est ça aussi, le dos.
7: Ouais, bien sûr.

0: t'as le perchiste qui est là.
1: Ouais, excuse-moi.
2: On n'entend pas très bien le A.
0: Et puis, le pire, c'est qu'il faut refaire les scènes des fois.
3: Ouais,
0: imagine.
3: Bien sûr.
1: Ouais. Ouais. Imagine si toi, dans la vie privée,
0: ah bah attends,
1: on y
0: déjà,
1: retourne.
0: Moi,
1: non, non.
0: Ah bah non, on va pas pouvoir.
2: Hein. C'est un plan séquence, les gars, je vous le dis. Hein.
1: Renan, bonjour Renan.
4: Salut la famille, salut les amis.
2: Salut Renan.
4: C'est un plaisir de vous avoir.
2: Nous aussi. Ben,
1: c'est un plaisir de t'avoir, mais déjà, puisqu'on parle de métier, toi, t'es ramoneur fumiste.
0: Ah bah tu vois, ça oui. Vole.
4: J'ai presque un lien avec celui d'avant.
1: C'est, alors, t'as le ramoneur et le ramoneur fumiste, c'est celui qui vient devant ta cheminée, mais il fait rien. Ouais, voilà, non, je suis fumiste aussi. Bon, Renan, mais déjà. Déjà, excuse-moi, mais ramoneur, c'est pas un métier, tu vois, où de base, je me dis pas, tiens, j'irai faire ramoneur. C'est quoi le métier que tu pourrais pas faire, toi?
4: Alors moi c'est tout ce qui touche aux reptiles, enfin les serpents, je supporte pas ces bestioles, bien qu'elles aient bien le droit de vivre, hein, bien évidemment, mais loin de moi. Voilà, donc tout ce qui est soigneur, etc., éleveur de ces petites bestioles.
1: Mais t'avais eu cette info là, près de Toulouse, il y a un cobra qui s'est échappé, un serpent à lunettes.
4: Oui, qui reste à Toulouse.
1: On le repère, après, on le repère Toulouse, facilement, mais... le serpent à lunettes, il fait...
4: Oui.
1: Il est fou à Flelou. Je n'étais pas sûr de cette vanne. Voilà. Renan, je t'embrasse.
4: Merci. Salut la famille.
3: Bisous Renan.
1: Bonjour Adélaïde.
5: Bonjour la famille.
3: Salut Adé.
1: C'est quoi le métier que tu ne pourrais pas faire, toi?
5: Ah bah moi, je ne pourrais pas exercer le métier d'assistant paternel.
2: Pourquoi? Tu n'aimes pas les enfants?
5: Ah si, j'en ai trois, mais j'ai plus de patience.
2: Ah, je comprends. Mais en même temps, Adélaïde, on n'aime que nos enfants à nous. Hein.
5: J'avoue. J'étais animatrice périscolaire avant. J'ai eu mon premier enfant il y a bientôt 16 ans. J'ai dit plus jamais je travaillerai avec les enfants.
2: Bah oui, je comprends.
1: Et encore,
5: je tire mon chapeau à toutes ces personnes qui gèrent nos enfants, qui élèvent nos enfants et à la nounou de mon petit dernier.
1: Adélaïde, tu sais que ça n'est pas vrai. Tu ne tires pas ton chapeau parce que tu ne portes pas de chapeau.
5: Je vais pas dire autre chose alors.
1: Et tu ne peux pas monter sur tes grands chevaux car tu n'as pas de cheval.
0: Voilà.
1: Donc il faut arrêter de dire des conneries.
5: J'ai un étalon à la maison.
1: Pour remettre l'église au milieu du village.
3: C'est beau.
1: Adélaïde.
2: Bisous,
1: ah, bah tiens, c'est Roger, ton mec. Faut rester sur Fun Radio. Dans quelques instants, Tame Impala. Avec Jenny, on aime bien ça, Dracula.
2: C'est une émission à thème, apparemment, ce matin.
1: Pourquoi ça te fait rire, Pino?
0: Non, mais Dracula.
1: Dracula,
0: il est ouf, ce titre, je trouve.
3: Bah, Dracula,
1: bah,
3: quoi.
1: Bah, t'as le droit de chanter sur Dracula.
0: Oui, non, mais je trouve que c'est original, quoi. Voilà.
3: Et qu'est-ce qu'il a, lui?
2: C'est tonton. On a invité.
1: Mais c'est tonton, aujourd'hui. Mais oui, mais depuis 6h moins 2, il est en mode tonton, en fait.
0: La famille à l'âme, ça, tout de suite.
3: Mais qui l'a déterré, aujourd'hui?
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3: Les copains, je suis tombé sur une étude. Je vous disais, voilà, il y a des travaux, c'est des chercheurs anglais qui ont fait un calcul sur l'espérance de vie en fonction du sport que tu pratiques. Parce qu'on se dit, ouais, faire du sport, c'est bien, mais il y a des sports qui te font gagner plus en espérance de vie que d'autres. Oui, Pino.
4: Alors, je crois que le running, c'est très mauvais pour la santé. Tu vois, genre, si tu fais des trails et tout pendant des années, tu peux te ruiner la
3: alors,
4: santé.
3: La course en elle-même, ça peut te permettre de gagner jusqu'à 5 ans.
5: Ouais,
3: d'espérance de vie. Donc non, c'est pas mal. Après, oui, si tu cours dans un champ de mine ou au bord d'une falaise, peut-être que ça peut être plus dangereux. Oui, Karina.
5: Moi, je pratique un petit peu le tennis.
3: Mais quand ?
5: Bah, elle était.
3: Mais fous-toi pas.
5: Karina,
3: je te connais depuis 15 ans, mais je te donne une raquette, tu t'en sers pour faire une guitare.
5: Non, tu sais que j'ai joué contre toi une fois.
6: J'ai un sacré smash.
3: Mais Sohan, t'as joué quand, toi, au tennis avec Karina ?
5: Mais on avait fait une déloc à Souston.
3: Non, mais.
5: Il y a 2 ans, tu sais.
6: Si, non, je tape un peu la balle.
5: Et franchement, elle a une bonne poignée, hein.
3: Ouais.
5: M'en dit, mais bien voilà.
6: C'est pas dans ton classement le tennis ?
3: Alors attends, le problème c'est que j'ai tous les sports. Donc,
4: la natation, ça doit être bien aussi, ça.
3: Bah, me balancez pas toi en même temps.
4: Le tennis de table.
3: Alors, et ben, figure-toi que le tennis, c'est zéro. Ça change rien.
5: Ah, ça bouge pas,
6: tu vois.
3: Ouais, non, ça change rien.
5: Vraie question, je sais pas si tu l'as. Moi, j'ai fait de l'escrime pendant 8 ans. Est-ce que tu l'as dans ton classement, l'escrime ?
6: Ma fille a fait
3: l'escrime, je l'ai. C'est dans le troisième. C'est troisième au classement. Tu gagnes 50 vies en pratiquant l'escrime.
6: C'est bien. Super. Bravo.
3: Ouais. Alors, avec les fleurets mouchetés. Hein, sinon, avec la vraie épée, ça peut descendre.
5: Oui, non, bien sûr.
3: Bonjour Stéphane.
7: Bonjour Bruno. Bonjour l'équipe.
5: Salut Stéphane.
3: Agent de maintenance chez Air France.
7: Yes.
3: Ouais, c'est bien. Bossez bien. Concentrez-vous. C'est important. Tu fais quoi, toi, comme sport ?
7: Alors, moi, je fais du VTT.
3: Alors, le VTT, vélo tout-terrain.
7: J'espère que c'est une bonne nouvelle.
5: Non, pour moi, c'est une mauvaise.
3: VTT, non, ça peut être dangereux. VTT, tu perds 3 ans.
5: Ah, ça m'étonne pas.
6: Oh bah. Ce petit cri, ah bah oui.
3: C'est quoi cette réaction ?
5: Tu perds 3 ans et t'es testicule.
6: Je vais mettre ton panel.
7: J'y étais encore hier.
3: Mais je suis désolé, tu vois ce que je veux dire. Je ne fais que lire la fiche. Hein. Stéphane, je t'embrasse.
7: Ouais, moi aussi, j'embrasse toute la famille.
6: Bisous, Stéphane.
3: Stéphanie est avec nous. Bonjour Stéphanie.
8: Salut tout le monde.
5: Salut Stéphanie.
3: Stéphanie à Philippeville en Belgique.
6: Ouais. Que des Philippes.
3: Que des Philippes. C'est vraiment la ville des Philippes. Stéphanie, c'est quoi le sport que tu pratiques ?
8: Alors, je ne sais pas si tu l'as pas. C'est le Thai Power Fit. C'est un genre de fitness. En fait,
3: non,
8: c'est des gestes de taekwondo,
3: non, moment,
8: de boxe et tout. Mais
3: c'est
8: sur
3: quoi,
8: de la musique.
3: Attends. Dis-moi, le Thai Power Fit ?
8: Ouais, c'est ça.
3: Mais ça s'écrit comment ? Il y a Lucas qui est mort de rire. Ça te fait rire, Lucas, le Thai Power Fit ? Qu'est-ce que tu trouves de drôle dans le Thai Power Fit ?
9: Le nom, il est chelou, quoi.
8: Ouais, si on veut, on peut l'appeler TPF. Mais,
3: mais voilà, c'est quoi tu fais quoi ?
8: En fait, c'est des gestes de taekwondo, de boxe, etc. Mais sur de la musique. Donc, il n'y a pas de contact. C'est sur de la musique hyper rapide. Et c'est que des enchaînements comme ça.
5: Ah, c'est très cardio, ça.
8: Donc, c'est hyper cardio, ouais.
6: Ouais, t'es hors concours, là, ma poule.
3: Ah ouais, évidemment. Mais non, mais je l'ai pas, Stéphanie. Voilà, tu le gagnes. T'es arrivé avec ce truc tu vois, c'est comme si demain on fait un sujet sur la nourriture. C'est quoi votre plat préféré ? Bah, t'appelles en disant moi je mange des boulons. Bah, c'est pareil. J'aurais pas
4: la réponse, quoi.
3: J'aurais pas la réponse pour le coup.
8: Ça,
3: mais ça a l'air physique. Ça doit être pas mal.
4: Mais la boxe, ça doit pas être bon pour la santé, Bruno.
5: Non, la boxe, c'est sûr que non. Les traumas crâniens.
8: Mais là, il y a pas de contact.
5: Oui, mais la boxe.
3: C'est de la airbox en fait. C'est de la airbox sur de la musique. C'est ça. En fait, tu danses.
8: Si on veut.
6: Tu danses de manière
8: un peu plus harde.
3: Mais avec des gants. Alors oui, non, mais ça, après, c'est pas
5: et
3: le sujet.
5: Et attends, c'est quoi le pire sport, là, où vraiment tu vas mourir, en fait, rapidement ?
3: Eh bien, merci. Sohan, merci de suivre. Ça fait plaisir.
5: Prie,
3: alors après, attention, c'est un sport qui est assez calme en termes de pratique en France, c'est le sumo.
6: Ah ouais, tu m'étonnes.
3: Alors, je vous donne les sports qui te font baisser ta durée de vie.
6: Ouais, vas-y.
3: Voilà. Alors, si la boxe y est, en fait, tu passes sous la barre des zéros, c'est-à-dire tu commences à être un négatif pour ceux qui pratiquent le bobsleigh ou la luge.
6: D'accord.
3: La boxe.
6: Ouais.
3: Le hockey. Le handball, les gars.
4: Ah, tu prends le ballon dans la tête.
3: Ben, je sais pas.
6: Bah ouais,
3: t'as des dents dans les couilles, hein. C'est marrant que t'aies changé au dernier moment.
4: Ils mettent des coquilles.
3: Les arts martiaux.
6: Ah, je pensais que c'était bon, moi, pour la santé, les arts martiaux.
3: L'escalade.
6: Bah, si tu t'accroches mal, ouais.
3: Le volleyball. Et donc le sumo.
5: Le volleyball ?
3: Ouais, le volleyball.
5: Mais je pense que c'est le truc des traumas. En fait, tu tapes la balle sur la tête, mon Bru.
6: Ça lui arrive.
3: Alors après, oui, si t'as pas de bras. Mais, mais sinon, normalement, ça se passe plutôt pas mal. Hein. On a déjà joué au but du volet.
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4: Vous avez été le plus rapide à envoyer Bruno par SMS au 74 900. Votre téléphone sonne maintenant. On appelle en privé. Le standard n'est pas passé par là. C'est vraiment le jeu directement du producteur au consommateur. Vous avez la possibilité de gagner 500 euros cash. Oui, allô, bonjour.
5: Bonjour.
4: Bonjour, comment t'appelles-tu ?
5: Chloé.
4: Bonjour Chloé, c'est Bruno. T'es en direct sur Fun Radio.
5: Excellent.
4: Ça va bien ?
5: Oui, ça va, merci.
4: Chloé, t'habites où ? Tu fais quoi dans la vie ?
5: J'habite à Toulouse, je suis serveuse.
4: Ok, fais attention au cobra.
6: Ah ouais, non, attention. Hein.
5: Ah oui, on est sur le qui-vive.
6: Tu peux pas le rater, il porte des lunettes.
4: Ouais.
6: Enfin, je crois que c'est ça. Hein.
4: Après, imagine, ça peut sortir par les toilettes ou pas
7: Oui, c'est...
4: Ouais. Ouais. Ah, t'es spécialisé en cobra, toi.
7: Oui, bien sûr, on appelle ça cobratologue.
4: Bien sûr, c'est très niche hein, comme métier. Mais Bon, Chloé, t'as envoyé Bruno par SMS. C'est donc toi qui es en direct avec nous ce matin. Je te rappelle le principe de la boîte. Il y a 4 boîtes ce matin dans ce studio. D'accord ?
5: Oui.
4: Et ce matin, j'avais pas envie d'assumer une boîte. Donc, Mika, Mika, t'as ta boîte.
7: Ouais, j'ai la boîte.
4: Ok. Karina a sa boîte devant elle,
6: yes.
4: Pino a sa boîte devant lui et Sohan, tu as également ta boîte.
5: Oui.
4: Il va falloir, Chloé, que tu choisisses une de ces 4 boîtes. Une de ces 4 boîtes, Chloé, a 500 euros.
5: Oui.
4: Il y a une autre boîte qui a une somme que je qualifierais d'intermédiaire, un cadeau intermédiaire, d'accord ? Et il y a 2 boîtes avec un cadeau de merde. La question que je te pose est la suivante. Quelle boîte choisis-tu, Chloé ?
5: Je vais choisir Mika.
6: Ah, audacieuse.
7: La petite pression du lundi matin, là.
4: Et ouais, tu sais quoi, ce matin, j'ai dit, j'ai pas envie de le faire. Je vais dire, Mika, tu prends ma boîte. Si ça se trouve, Mika, pour une fois, c'est toi qui vas avoir les 500 balles.
7: Mais j'adorerais.
5: On croise les doigts.
4: Mika, ouvre ta boîte.
6: Ah là là. Un gobelet de café sans café.
7: Valeur zéro.
4: Mika, est-ce que t'es fier de toi ?
7: Bah non, je suis dégoûté.
4: Regarde-moi dans les yeux. Est-ce que t'es fier de ce que tu viens de faire ?
7: Je suis vraiment une merde.
6: Terriblement sexy.
4: Karina, ouvre ta boîte.
6: Oh non ! Les 500
7: Oh, là,
6: je vois pas, moi, j'ai le truc.
8: Oh, bip, c'est pas mal. 150 chez McDo.
6: 150 euros chez Domac pour Pino.
4: Putain, et 150 euros chez McDo, honnêtement, t'en manges quelques-uns.
6: Bah,
4: quand
6: c'est
4: même.
6: Et moi, toi, un jeu de tarot. 3,90€.
4: Ouais, mais c'est bien le tarot quand on aime jouer, c'est bien. Chloé, je suis désolé, chouchou.
5: C'est pas grave, c'est comme ça, c'est le jeu.
6: Mais merci d'avoir participé quand même.
5: Merci à vous.
4: Oui, merci d'avoir participé. Bah on va te rajouter un petit kit Bruno sur Fun Radio, d'accord ?
5: Merci, c'est gentil.
4: Et de rien, on te fait des bisous, Chloé.
5: Bonne journée, au revoir.
6: Gros bisous.
4: Ciao.

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3: Tout pile, soyez les bienvenus sur Fun Radio, les copains, c'est la suite. On s'occupe de tout, là, comme tous les jours, sur Fun Radio, de 10h à midi. Je m'appelle Mika, il y a Maureen.
4: Salut les petits culs.
3: Il y a Lune.
5: Bonjour. Ouais, c'est marrant de commencer une semaine comme ça.
4: Ouais, je sais pas, je trouvais ça rigolo.
3: Une longue semaine, tu veux dire. Qu'est-ce que c'est que cette semaine?
5: Non, ça va pas être possible.
4: Ah ouais, trop long là.
3: Ouais, je me dis, du coup, soit... Faisons une guerre et une armistice d'ici vendredi, comme ça on a une autre armistice.
4: Calmons-nous sur les propos.
3: Soit, je sais pas, un truc, on se met d'accord. Non mais là, la semaine de 5
5: L'antavirus, il a pas été un peu timide celui-ci.
3: Il a pas une petite vilaine tout qui traîne dans cette équipe d'émission par ici. Les amis, on est en forme et vous l'entendez, on vous accompagne tous les matins en direct là pendant 2 heures. On va vous offrir du beau cadeau ce matin. 01 42 48 5000 comme tous les jours. Vous vous inscrivez, vous devinez votre cadeau et vous repartez avec. Telle est la règle du jeu. 01 42 48 5000. Devine ton cadeau qui arrive là avant 11h. On en parlait tout à l'heure. L'hymne de la Coupe du Monde cette année, officiel et signé Shakira.
5: Oui, avec Burna Boy.
4: Iko, I, let's go. En gros, elle dit allez dans toutes les langues. Dans plusieurs langues. Pas toutes.
3: Die! J'aime bien.
4: Let's go.
3: J'aime beaucoup.
5: Ah, c'est hyper efficace.
4: Ça rentre dans la tête.
3: Mais bon, ça va marcher. Shakira, tous les jeux, tous les ans, tous les 4 ans, c'est elle qui nous fait le. Non, mais c'est vrai. Je veux dire, j'aime beaucoup. Donc, on va prendre notre chance ce matin. On va tenter notre chance.
5: Ouais.
3: On va bosser sur un son. Voilà.
5: Ouais.
3: Version française, quoi.
5: Ah oui, bon, ça veut dire qu'il y aura un titre forcément un peu chiant en rapport avec le foot, quoi.
3: Bah, trouve le titre, Lul.
5: Fou de football.
3: Fou de football.
4: Ça te doit dire foot de riz, quoi.
3: Ouais. Ça pue comme ça. Je peux vous dire qu'on va fabriquer un banger.
5: Bien sûr.
3: Un leçon de l'été, il va être signé la suite. Je vous le dis tout de suite. D'ici ce midi, on va vous diffuser le nouvel hymne officiel de la Coupe du Monde. Comment s'est passé votre week-end? J'ai l'impression que les gars, on s'est vus
5: oui,
3: il y a 17 ans.
4: Ouais,
3: en fait.
4: C'est vrai.
3: Maureen, t'as fait quoi?
4: Mais en fait, je me rends compte qu'il s'est passé trop de trucs entre temps.
3: Alors, dis-nous un peu.
4: Bah, déjà, j'ai regardé le truc des Bleus, j'ai débroussaillé le jardin de ma mère. Ouais, attends, débroussailleuse et tout. C'était super, ah ouais, on a porté des bûches et tout. Comme une séance de crossfit, pareil.
3: Ah
4: aussi,
3: oui,
4: ouais.
3: Un Aerox, mais dans la nature.
4: Ouais, je suis allée brunch avec ma copine. J'ai fait du sport. Je suis allée à la salle.
3: Ouais.
4: J'ai fait des apéros avec mes copains, des jeux de société et plein de trucs. Hein.
5: Ah ouais?
3: Tu m'as rassuré sur l'apéro. Parce que
4: c'était tous les jours l'apéro.
3: D'accord.
4: Ah bah oui.
3: Alors attention, l'abus d'alcool est dangereux pour la santé, hein, les amis.
4: Oui, mais tu peux faire l'apéro à la tourtelle. Hein.
3: Oui.
4: Tourtelle manque passion, génial.
3: Allez hop. Je peux vous dire que là, on avait hésité avec Maureen et ma grande tante. Eh ben honnêtement, ma grande tante. Non mais j'aime bien ce petit week-end là. Lul, qu'est-ce qu'on a fait ce week-end?
5: Je suis allé voir ma chérie. J'étais du côté de Lille. Alors ouais, c'était sympa comme tout. Et là je suis fou amoureux. Voilà,
3: c'est vrai.
4: Parce que c'était pas le cas avant.
5: Si c'était le cas avant. Mais là, ça fait 7 ans qu'on est ensemble. On pourrait se dire, il y a une routine qui s'installe.
4: Il faut mettre la petite flamme. Faut la rallumer de temps en temps.
5: Eh ben là, elle a réussi à bien l'allumer.
4: Oh.
5: En tout bien tout honneur. Attendez.
4: Doucement.
5: Non, on est lundi. Mon papa il travaille pas. Il nous écoute. Non, c'était super. En fait, elle a
3: apporté des bûches. C'est ce que tu veux dire.
5: Elle a porté la mienne.
3: Oh, mais qu'est-ce qui t'arrive? Il s'est transformé ce gars-là ce week-end.
5: Oui, non mais elle a compris comment me faire du bien. Enfin non.
3: Tu sais
5: non,
3: quoi mais
5: elle a compris comment me faire plaisir.
3: Lune.
5: Mais ça va.
3: Écris un truc. On n'écrit pas cette émission. Ça s'entend
5: non,
3: bien.
5: Non.
3: Pour cette séquence-là, je te demande de l'écrire. Tu sais quoi? On va revenir avant midi. Sur, voilà. Tu vas devoir nous expliquer comment elle t'a fait du bien. Non.

0: ce petit débat qu'on va avoir là dans moins de 10 minutes. Il va falloir qu'on se fasse un petit point Instagram. Ça va pas du tout, je vous le dis. Moi, je suis pro Instagram, c'est la seule appli que j'utilise vraiment. Je suis un peu sur TikTok, mais j'oublie de poster des contenus. Donc parfois, je fais des vidéos. 6 mois après, je les mets sur TikTok. Je suis largué. Instagram, je suis fan. J'adore ce réseau social.
1: En vrai, c'est super.
2: Ouais,
0: là, ça me saoule. Petite mise à jour ce week-end, je vous mens pas, ça me gave un peu. Mais en attendant, les chiffres qui font l'actu, c'est avec toi, ma Momo.
2: Premier chiffre, 105 000, et c'est une somme. 105 000 euros, c'est la somme qu'a déboursé le rappeur Drake pour avoir un objet. Mais lequel?
0: Un avocat pour ses affaires.
2: Non.
1: C'est un objet de film?
2: Non, c'est pas un objet de film.
1: Ça a appartenu à quelqu'un de célèbre?
2: Ouais.
0: Ah, c'est une œuvre d'art?
2: Non.
0: C'est un objet qui appartient. Ah, est-ce que ça appartient pas à Michael Jackson?
2: Exactement.
0: Le gant.
2: Exactement, c'est le gant de Michael Jackson qu'il a utilisé pour la pochette de son album Iceman et il l'a payé 105 000 euros, le gant.
0: Après, honnêtement, Drake, 105 000 balles, je vous le dis, c'est comme si nous on faisait une enchère, tu vois, Le Bon Coin à 40 balles. Quoi.
1: En fait, je trouve pas ça si cher. Oh, elle était dure à dire cette phrase. Je trouve pas ça si cher.
2: Je vais y arriver, Lul.
0: Ouais, non, mais juste d'aller au PMU avant l'émission, c'est pas bien.
1: Oui, non, mais je trouve pas ça si cher. Je veux... Si t'es vraiment fan.
2: C'est pas possible, il est bourré ou quoi?
1: Mais qu'est-ce qui se passe?
2: Ah, bah, il est voyelles ce week-end.
1: Oui. Non, mais je veux dire, si t'es vraiment fan, bon, il y a un moment où tu peux mettre la main à la poche.
2: Oui, mais bon.
0: J'y arrive pas.
1: Mais qu'est-ce qui m'arrive?
0: Ce matin, Lul n'arrive pas à rentrer une phrase de plus de 5 mots. Ça va?
1: Non, oui, ça va. Allez,
0: lève les bras.
1: Je vous écoute.
0: Souris.
2: Wow.
0: Ouais, il fait vraiment un avis, les gars. Il est en train d'en faire un.
2: Ah, c'est pas possible. Bon, autre chiffre, 10. Et le 10 septembre sortira ce film qui est la suite d'une série.
0: Bah 10%.
2: Oui.
0: 10% parce que je suis fan.
2: J'adore. En vrai, j'ai trop hâte. Et du coup, la série, ça va suivre donc Camille Cotin, son personnage. Et en gros, donc elle s'appelle Andrea dans la série. Et Andrea va réaliser un film.
0: Mais oui, j'ai
2: vu. Et on va la suivre en tant que réalisatrice.
0: J'ai vu juste un extrait. Elle se met la tête dans un seau d'eau glacée, là. Elle est comme ça au bureau. Ouais. Et il y a leur calami qui arrive, qui lui parle. Enfin, j'adore ces personnages.
2: Ah, mais de toute façon, les acteurs sont incroyables. Je les aime tous. Et la série est trop fun.
1: Bah, moi, je l'ai pas vue, la série. En fait, j'ai regardé genre 2 épisodes et je suis pas rentré à fond dans le truc.
0: Ah, donc, mais
1: est-ce
0: mec.
1: Que je dois me forcer?
2: Ah oui, force-toi. Force-toi.
0: Tu vas kiffer de ouf. D'accord. Parce que, au-delà des guests, parce qu'il y a quand même du jardin qui joue dans la série. Bon, il y en a tellement d'autres, mais là, les noms m'échappent. Mais du jardin qui joue son propre rôle. Donc, de genre du jardin qui, soi-disant, tourne dans un film. Ça, c'est de la fiction.
1: Ouais.
0: Dans lequel il doit être genre. Un peu proche de la nature, donc il se fabrique une cabane, il dort dans le jardin, mais genre il mange.
2: Il reste bloqué dans son rôle en fait.
0: Il reste bloqué dans le rôle, donc il se lave avec de la terre et tout. Et, et donc Camille Cotin, qui est son agent dans la série, va le voir en disant Jean.
2: Il faut que tu te raisonnes quoi. T'as un tournage dans une semaine, réveille-toi.
1: C'est
2: toi,
1: Jean dans le jardin.
0: C'est un peu ça. Donc et là, c'est très drôle.
2: Là, il va y avoir George Clooney et Eva Longoria dans le film, donc c'est quand même des gros guests. Tu vois.
0: J'avoue, j'ai trop hâte.
2: Autre chiffre, 100 000, et c'est l'affluence record à ce concert.
1: Oui, c'était ce week-end.
2: Oui.
1: C'était au Stade de France.
2: Oui.
0: Concert de Jul.
2: Évidemment, Jul.
0: Oui.
2: C'est ouf, 100 000. Non, mais c'est impressionnant. C'est déjà lui qui est détenu l'ancien record avec 97 816 personnes. Et donc là, 100 000 personnes réunies à son concert.
0: Avec Vincent Cassel qui est venu.
2: Vincent Cassel.
0: C'est à moi que tu parles, mec.
1: Ouais, il y avait aussi. Kenji.
2: Oui, il y avait Kenji, il y avait Théodora, il y avait PLK, il y avait
0: Kenji,
2: Gradure.
0: Kenji faisait quoi, la sécu ou...
1: Non, il jouait de la guitare sur le morceau Toi et moi. Voilà.
2: À ce moment-là, j'ai su que je suis fou de toi.
0: Ouais, j'adore ce titre.
2: Lul, il l'adore.
1: C'est mon préféré. En fait, c'est le seul que je connais, mais du coup, c'est mon préféré de Jul.
0: Bah,
2: et il y a même eu une demande en mariage au concert de Jul qui est en train de percer sur TikTok. Là,
0: c'est vrai?
2: Oui, il y a des gens dans la fosse.
0: Voilà, beau souvenir, ça, quand même.
1: Ouais.
0: Au concert de Jul.
2: Chacun sa demande en mariage.
1: Veux-tu devenir ma F?
0: Merci pour ces petites news.
2: De rien.
0: Mamo.
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0: 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L'instant Lul qui se profile aussi, le blind test glouglou.
1: Oui, et alors je suis en réflexion avec moi-même, j'aimerais que l'instant Lul devienne plus ou moins aujourd'hui l'instant Mika.
2: Oh.
1: J'en dis pas plus, je suis en réflexion, je me laisse un petit quart d'heure pour décider.
2: J'adore ce genre de surprise.
0: Attends, mais quoi, il faut que je me mette dans une piscine, un truc?
1: Ouais, bah ça va être chiant d'en creuser une en un quart d'heure, mais on va s'en sortir.
2: Dis-moi qui va mettre la tête dans un bocal.
0: Non. tu feras gaffe, c'est un chouïa salique. Dis-moi qui va mettre la tête dans un bocal. Bon, à voir, ça sera tout à l'heure, d'ici un petit quart d'heure, avec cette surprise dont je n'étais évidemment pas au courant.
1: Absolument pas.
0: C'est à ça qu'on reconnaît ses amis. Merci Lul. En attendant cette petite fonctionnalité Instagram, quelle ne fut pas notre surprise ce week-end en ouvrant Instagram, et notamment les MP, les messages privés, de voir apparaître sur la droite donc ces petites bulles, en
2: c'est
0: l'occurrence.
2: Moche.
0: C'est moche,
2: oui.
0: Déjà d'une part, mais il s'agit d'une nouvelle fonctionnalité qui s'appelle instantané. Et donc... tout le monde, a priori, y a désormais accès depuis ce week-end. On se dit quoi? On se dit que ça y est, déjà, en termes de fonctionnalité, on avait fait le tour Instagram, c'était
1: oui,
0: bien.
1: Oui, et puis là, c'est un plagiat de Biril.
2: Oui.
0: En fait, c'est ça, c'est complètement un plagiat de Biril. L'idée, c'est quoi? Quelqu'un a bien compris la fonctionnalité?
1: Alors,
0: là
2: bah, c'est comme un Snap, sauf que tu ne peux pas faire de capture d'écran. Donc
0: okay.
2: Tu le vois qu'une fois, tu peux pas le rejouer non plus. C'est un truc, c'est unique. Tu vois, une fois que tu l'as vu, tu le verras plus. Hein.
1: Mais alors moi justement, j'ai pas bien compris la fonctionnalité parce que je reçois une notification comme c'est nouveau en
0: ouais.
1: mode tiens, un de vos amis a envoyé un instantané. Je pensais qu'il me l'envoyait à moi.
0: Ouais.
1: Donc j'ai répondu un gros doigt d'honneur, sauf que c'était public. Je l'ai laissé 5-10 minutes
2: c'est
1: en ligne.
2: C'est vrai qu'Insta, ils ont rien expliqué. Genre, on s'est retrouvé avec ça.
0: Je crois que effectivement, ce ne sont que pour les amis proches. Il y a pas de délire. En fait, il faut.
1: Tu peux choisir.
0: Ah, tu peux choisir.
1: Ouais.
0: Ok, d'accord. Parce que moi, il me semble que par défaut, c'est que les amis que je suis, en fait.
1: Ouais.
0: C'est-à-dire que c'est pas toute ma communauté entre guillemets qui va pouvoir voir que je fais un doigt d'honneur ou.
1: On peut tester.
0: On peut tester. On va voir.
1: On va en faire en public.
0: Moi, je suis pas d'accord. Qu'est-ce que vous en pensez, Marine? Je trouve ça un peu naze d'aller rajouter des espèces de fonctionnalités qui avaient déjà. Dont il n'y avait pas besoin, tu vois ce que je veux dire? Et en plus de ça, je vois pas l'intérêt que ça apporte à Insta. Vous y voyez un intérêt ou pas du tout?
1: Non, aucun. En vrai, c'est une fonctionnalité en plus qui sert à rien, qui apporte rien. Et comme je disais, c'est du plagiat de Biril. Et en fait, ça ressemble aux stories, mais moins bien.
0: Bah, en fait, c'est ça. C'est-à-dire que c'est vraiment les stories Insta. En fait, déjà, pardon. À la base, Instagram, on est d'accord qu'on postait une photo.
1: Oui.
0: Format carré, dégueulasse, avec des filtres, on avait tous des bandes noires.
1: Et l'appli Retrica.
0: Oh là là.
2: Ah ouais, je me rappelle de ça, ouais, les vieux filtres.
0: Il y avait des vieux filtres horribles, on mettait du sépia partout,
2: oui.
0: tout le temps. Tout le monde était rouge, orange l'été, c'était ignoble. Ensuite, il y a eu l'accès aux vidéos. Là, ça apparaît. C'est en vrille. Après, il y a eu l'accès au carrousel. Après, on est parti sur les stories. Les stories, ça n'a pas arrêté. Donc maintenant, on met plus de stories que de posts. Moi, je trouve que ça sert à rien, les gars. Je suis désolé.
2: Bah, ouais.
1: Bah, je suis bien d'accord.
0: Il y a Joël, le patron de Fun, qui est sur son téléphone. Peut-être qu'il est en train d'essayer de faire un instantané.
1: Ou alors il est en train d'appeler une autre équipe radio, ce qui ne l'arrange pas.
0: Oui,
2: Non, ouais, mais pas fou, franchement. En plus, visuellement, ils auraient pu le mettre ailleurs parce que c'est vilain.
1: Attendez, il y a un instantané sur le compte Fun Radio qui est en train de se faire.
2: Oui.
0: Ah, c'est ça. C'était au community manager de Fun Radio qui vous écoute là, qui est dans les bureaux. Bisous, Montéo, qui va mettre un instantané sur le compte Fun Radio. D'ailleurs, tiens, vous voulez nous suivre sur Insta, écoutez.

0: qu'est-ce qui se passe avec moi là? Je dois mettre la tête sous l'eau dans 3 minutes là?
1: Bah non, on va faire plus simple, mais il y aura un rapport avec de l'eau. Parce qu'on va faire le blind test glou glou.
2: 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Merci.

0: Bon, continuez à vous inscrire là, au standard 01 42 48 5000, l'appel est 100% gratuit et vous repartez avec du très beau cadeau ce matin. Mais pour l'instant, le blind test glou glou.
1: Ça fait 23 ans aujourd'hui qu'est sorti le film d'animation.
0: Allez,
1: Disney Pixar,
0: toi, 23
1: Nemo.
0: Ans.
1: Ça fait 23 ans et c'est le premier film que je suis allé voir au cinéma.
2: Moi
1: dans
2: aussi.
1: Ma vie. Oh, j'adore, on est copains de cinéma.
2: Oui, on est copains de cinéma.
0: Mais attends, pause, deux secondes. 23 ans.
1: 23 ans, ouais, exactement. Mm. C'était le 18 mai 2003 que ça sortait.
0: Attendez, dans l'équipe, qui a 23 ans là? Ou moins de 23 ans, s'il vous plaît?
1: Moins de 23 ans, il y en a 2, 3, 4.
0: Il y a 4 personnes en studio.
1: On est 8.
2: Oui.
0: Qui étaient pas nés.
2: Ouais, c'est vrai, vous étiez pas nés.
0: Quand Nemo est sorti au ciné?
1: Ah, c'est dingue.
0: Mais les gars, je faisais des dates, moi, avec Nemo.
1: Un ciné tapé Dory?
0: Non, mais c'est
1: trop
0: vrai.
1: Dégueulasse.
0: C'était voilà, je faisais des dates amoureux, quoi, au ciné pour aller voir Nemo, quoi.
1: Alors, ça m'a inspiré un petit jeu, un blind test. On va pas changer une équipe qui gagne, mais justement, Mickaël, il gagne pas souvent au blind test.
2: Ah, ça, c'est
1: la vraie
2: vrai.
1: Championne des blind tests, c'est Maureen. Donc, je me suis dit, on va changer un peu les règles. C'est Mika qui va essayer de faire deviner les titres à Maureen.
0: Waouh.
1: Mais comme c'est Nemo, on est dans une ambiance aquatique. Donc, c'est blind test glou-glou. Mika, je t'ai fait une liste de chansons. Alors, déjà, avant de jouer, jingle. Glou-glou-glou.

0: pause. Je dois chanter ?
1: Tu vas devoir chanter, mais avec une particularité. Donc, j'ai des titres que j'ai préparés pour toi et j'ai des verres d'eau.
0: Je les connais, les chansons ou pas ?
1: Tu les connais toutes et tous, j'en suis sûr.
0: Ok.
1: Et tu vas devoir les chanter avec de l'eau dans la bouche en faisant gong gong.
2: Tu craches pas.
1: Tu craches pas.
0: Je fais ce que je veux.
1: Alors, je te passe le gobelet.
3: Merci.
1: Et je te passe la liste de chansons.
0: C'est de l'eau, hein, mec. Hein, t'as
1: c'est
0: pas
1: de l'eau,
0: il
1: n'y a pas de piège. Il n'y a pas de piège.
0: Okay.
2: Non, mais tu craches pas.
0: La vanne de... Oui, c'est de l'eau, puis c'est de l'alcool transparent, genre du rhum pur. Quoi.
1: Et donc, c'est à Maureen de deviner les titres. Okay. T'as vu la liste, tu les connais toutes et tous.
0: Ouais, bah la première déjà.
1: Allez. Ah oui.
2: Oh là là là.
1: Allez. C'est ton moment, c'est quand tu veux.
0: Donc tu dois deviner. T'es prête,
2: Maureen ? Vas-y, ouais, je suis prête. Mais tu bats.
0: On peut pas dire que je joue pas le jeu, les gars.
1: Non, là, franchement.
0: Tu l'as, toi, tout le monde.
1: Moi, j'allais.
2: Ah, est-ce que c'est Lady Gaga, Bracadabra ?
0: Oh, nul. Attends, je la refais. Tant pis si
1: essaye,
0: je dois faire.
1: Essaye vraiment le refrain.
0: Ouais.
1: Voilà, on est sur un beau moment de radio.
4: Down for what?
2: Down for what? C'est ouais. Disney. Quel cochon dans mes partout.
1: Mais c'est
0: merci
1: bien.
0: Max qui m'amène des papiers.
1: Franchement, tu t'en sors bien comme ça en glou-glou.
0: C'est pas mal, ouais. Mieux que mon Mac qui a repris de la flotte.
1: Eh oui.
0: C'est pas
1: et c'est cool parce qu'il reste 9 chansons là à faire deviner.
0: Non, mais je vais pas toutes les faire. Ah non, si, non. Celle-là. Attends, je vais pas les faire dans l'ordre.
1: Ok.
0: Il y en a, c'est... je suis désolé. Hein,
1: il
0: n'y
1: a pas
0: permets.
1: De problème.
0: Attends, ça devient mon blind test.
1: Ah, hein,
0: on y va. T'es prête ?
2: Ouais.
1: Mais tu sais pas gérer ta glotte ?
2: Mais oui.
0: Regarde, je la gère très bien ma glotte.
2: Non, tu gères mal ta glotte.
0: Laissez-moi gérer ma glotte. T'es prête ?
2: Oui.
0: T'as le début un peu ou pas ?
2: Pas du tout.
0: Ah, quand même.
1: C'est
2: un effort.
1: Dis pas, il fait des bulles.
4: Gargouille à moi.
1: Mais j'ai jamais vu une personne qui avalait si mal.
2: Non, mais est-ce que quelqu'un a le titre ?
0: Mais oui, tout le monde l'a.
2: Hakuna Matata ?
0: Oh ! C'est ça.
2: C'est Max qui me l'a soufflé. Max, t'es fort en
0: glouton. Bah, bravo, Max.
1: Il va falloir une recharge d'eau parce que qu'est-ce que tu baves ? On dirait ma grand-mère. Bisous, mamie.
0: Bah, la peau, mal perdue. Allez, j'en ai une autre.
2: Ouais.
0: Ok. Mm-hmm.
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2: Pookie.
4: Bla Pookie.
2: Oui, je l'ai, ça, Yana Kamura.
0: Oh, j'ai roté. J'ai une remontée d'eau, je suis désolé. Attends, un dernier ?
1: Un dernier, s'il te plaît. Comment finisse ?
0: Je sais pas lequel je peux faire, là. Ah, ça, j'ai pas les paroles.
2: Montre-nous tes talents.
0: Ah, si. Ah, si, ok. T'es prête ?
2: Oui. Mais les gars, tu t'es pas mis dessus.
1: Il a même pas chanté, il a juste craché.
2: Une fontaine, quoi.
1: C'est le premier homme fontaine qu'on voit.
0: C'est le premier. Attends, attends, je reprends mes esprits et de l'eau.
2: Vas-y. Mélodrame ?
0: Ouais.
2: Mélodrama d'ailleurs.
1: Bah, alors bravo Maureen, parce que c'est vrai que même dans l'adversité, tu te laisses pas avoir.
0: Oh, attends, j'ai trop bien chanté. Hein.
2: Non. Non, t'es comme ça.
1: Non, mais bravo parce que t'as joué le jeu et je propose que la prochaine fois ce soit Maureen.
2: Avec plaisir.
0: Ah oui, Maureen. Voilà.
2: Avec plaisir.
0: Tu vas voir comme c'est galère. Mais je dois avoir un problème de glotte. Hein,
2: mais moi, je sais gérer ma glotte, donc désolé, mais.
1: En fait, je pense que.
2: Non, mais il y a une technique, enfin.
0: Oui, bien sûr.
1: Et tu l'as développée comment cette technique ? C'est avec les années, l'expérience.

0: Allez, restez sur Fun Radio. Un petit Afrojack, il y a David Guetta qui arrive là.
1: C'est une belle triplette.
0: C'est pas pétanque, mon pote.
1: Ah, c'est un terme de pétanque ?
2: Oui. La triplette ?
0: Oui, bien sûr.
1: Mais c'est aussi un terme pour les noms d'appareils à raclette.
0: Ah bon,
1: ceux où tu peux aussi faire plancha dessus et tu peux faire un autre truc fondu.
0: T'es sûr que c'est triplette ?
1: Ouais, je crois.
0: C'est pas triple fonction, tout simplement.
1: Ah, peut-être bien. Mais en tout cas, moi j'en ai un qui s'appelle triplette.
0: Je sais pas, ah ouais, j'ai jamais
2: comment
0: vu
2: comment
0: un...
2: tu fais la fondue et la plancha ?
0: Ouais, la fondue, tu peux
2: pas. C'est plutôt les pancakes, la plancha.
0: Est-ce que tu serais pas tout simplement en train de nous mentir ?
1: Attendez, appareil, raclette, triplette.
0: Mais non, ça existe pas, gars. J'ai aucun vu dans ta...
1: Bah oui, c'est ce que je dis, ça existe pas.
0: Oui,
2: c'est bien ce qui me semblait, ouais.
0: Aucun vendeur de chez Darty n'a jamais dit à quelqu'un, sinon on a le modèle triplette. Ça existe pas, Lul. Comment on est arrivé à parler de triplette là de...
1: Parce qu'il y a Afrojack, Sia et David Guetta.
0: Ah, voilà. Très bien.
1: Bah, le beau trio. Ah,
0: j'ai un cuiseur vapeur, beau trio.
1: J'ai un cuiseur à couscous qui s'appelle le trio.
0: Tu fais. Non, mais vraiment.
1: Oui, tu peux faire les moules.
0: Soupe et moule. Faut pas oublier de le nettoyer entre
2: deux.
0: Allez, bougez pas. Le cadeau arrive. 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Vous repartez avec. C'est tout de suite et c'est maintenant sur Fun Radio.
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0: Oui, les amis, c'est la suite sur Fun Radio. Il va falloir qu'on se parle quand même de ce délire de la meuf de Lul et de Lul, hein, pardon, de
1: oui.
0: Chérie.
1: Ah oui, oui voilà. Qui a réussi à lui trouver le plaisir, là, je sais pas quoi.
0: Bah, je sais pas, il va falloir que tu nous expliques ça, parce qu'on va prendre le temps ce matin, s'il te plaît. T'as bien quand sûr. Même un moment balancé une espèce de phrase.
2: Oui, alors elle était bizarre, vue comme ça, cette phrase.
0: Bah, hors de son contexte, pardon, mais tu nous dis, oui, je suis plus amoureux que jamais. Ma meuf a trouvé comment me faire plaisir ce week-end. Et...
1: il était temps après 7 ans.
2: Non, mais alors justement... c'est gênant.
0: Dit comme ça.
2: Oui, alors je vais tout de suite calmer les ardeurs. Rien de sexuel en parlant de ça.
1: Voilà. Oh. Oui, d'accord, ok.
2: Non, rien de sexuel, mais par contre, pour moi, c'est la plus belle preuve d'amour qu'elle pouvait me faire.
1: Oh, c'est mignon.
0: Un vinyle d'Elton John.
2: Non, elle m'en a déjà offert un à Londres.
1: Trop mignon.
0: Bah tu vois, j'étais pas loin.
2: Ouais.
0: Bon, on va parler de ça ce matin. Et ça me titille. J'ai envie de savoir de quoi il s'agit. Je sais pas. Je sais pas
2: où tu vas. Vous commencez à me connaître.
0: Bah oui, oui, mais justement, c'est ça qui m'inquiète. Et je suis presque étonné que ce soit pas sexuel du coup.
1: C'est un appareil anti-fourmi ?
2: Non.
0: Ça pourrait le faire kiffer. En attendant, vous jouez les amis.
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1: Oh. Oh, j'aime bien ce nouveau jingle. Il est, on dirait Desperate Housewives.
0: Ah vous trouvez pas ? Bien sûr.
2: Aujourd'hui à Whisperia Lane.
0: Ouais.
1: C'est vrai.
0: Devine ton cadeau.
2: On peut le réécouter ?
0: Ah ouais, tu peux nous remettre l'adore. Mixou s'il te plaît ? Parce que ça fait plaisir, vas-y.
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1: Oh, ah, j'adore. Oh.
0: J'adore. Emma est en ligne avec nous, elle a 32 ans, elle est du côté de Le Houlm, dans le 76. Salut Emma.
4: Salut la suite.
1: Salut Emma.
0: Salut Emma, je savais pas comment me lancer sur le nom de la ville. Je suis très honnête, ça s'est bien entendu.
4: Parce que, ouais, c'est ça.
0: En fait, j'allais dire, elle est du côté du Houlm, mais c'est un peu chelou à dire.
4: On peut dire ça aussi.
0: On peut dire ça aussi.
2: Comment on appelle les habitants de Le Houlm ?
4: Les Houlmois.
1: Les Houlmois. Ah. Ouais, c'est mignonné.
0: Les Francis Houlm.
2: Oh, waouh.
0: Waouh. Tu fais quoi dans la vie du côté du Houlm ?
4: Alors, je suis géomètre dans les travaux publics.
0: Oh, tu regardes dans le truc à côté des routes.
4: Ouais,
2: pardon.
4: C'est ça, exactement. Ouais.
2: Avec les lasers.
1: Oui, les lasers, ouais. Ah.
0: J'ai toujours voulu regarder exactement. Dans ce délire.
1: C'est un métier hyper important. Si mais vous oui. faites des travaux, c'est utile.
4: C'est
1: merci,
4: hyper ouais. précis, faut oui. être hyper précis, c'est et important.
0: J'ai vu passer un truc. Est-ce que c'est vrai que tu regardes plus vraiment dans le truc ? Maintenant, c'est informatique et tout, toi, tu fais plus grand-chose.
4: Alors, faire plus grand-chose, non, si, c'est un bien grand mot. Ouais.
0: Non,
4: mais effectivement, avant, on était deux et aujourd'hui, on travaille tout seul.
0: D'accord.
4: Et il n'y a plus besoin forcément de regarder dans cette fameuse lunette.
0: Ah. D'accord.
1: Ok.
0: Emma, sois la bienvenue, en tout cas, sur Fun Radio.
4: Eh ben, et merci.
0: À devine ton cadeau. Les règles sont très simples. Tu as 30 secondes, 45 secondes. D'un coup, j'ai enlevé 15 secondes. Ça reste 45 secondes pour deviner ton cadeau. Si
4: ouais.
0: tu découvres ton cadeau, tu repars avec. Ça, c'est la bonne ouais. nouvelle. Pour ça, tu vas pouvoir nous poser le maximum de questions possibles en 45 secondes, à savoir oui. que les réponses, nos réponses ne peuvent être que oui ou non. OK ?
4: Oui.
0: Quand tu es prête, tu y vas et le chrono des 45 secondes débutera à l'issue de ta première question. Emma, c'est quand tu veux.
4: OK. Alors, est-ce que c'est matériel ?
0: Oui.
1: Oui.
4: Est-ce que c'est électronique ?
0: Oui.
4: Est-ce que c'est un téléphone ?
1: Non.
0: Non.
4: Est-ce que on peut écouter de la musique ?
0: Non.
1: Non.
4: Est-ce qu'il y a un clavier ?
0: Non.
1: Non.
4: Est-ce qu'on peut regarder sur grand écran ?
0: Oui.
4: Est-ce que c'est un projecteur, un projecteur ?
0: Non, c'est pas ça, c'est pas ça.
4: Une télévision ?
1: Non.
0: Non. Il n'y a pas d'écran dessus. Enfin, il y en a un, mais c'est pas fait pour regarder.
4: Oh putain. Électronique, est-ce que ça se branche ? Est-ce qu'il y a
0: oui.
4: des. Oh. Un ordinateur, une tablette,
0: non.
4: c'est pas ça. Une barre de son ?
1: Non.
4: Non, on a dit, on peut pas se faire.
1: C'est presque.
0: Aïe.
2: Je pense que tu t'es piégée toute seule avec tes questions.
0: Oui,
4: ouais, carrément, et le stress de fou.
2: C'est de ta faute. Ah, t'es géomètre, mais t'as pas le compas dans l'œil.
0: Bah, bienvenue sur Fun Radio.
4: Ouais, c'est
0: bienvenue.
4: Ça.
0: Emma, je suis désolé, c'était une caméra sport.
4: Oh,
0: donc,
4: merde.
0: Oui, on peut regarder sur grand
2: ah,
0: écran
2: oui.
0: les vidéos que tu as filmées, mais l'idée n'est pas de regarder l'écran de ce truc. Enfin, il y en a un, mais t'as compris la subtilité.
4: Oui. Ah, et franchement... Je vais pas dire que c'est pas un rêve, mais je passe le permis moto et je recherche une caméra. Putain.
0: Ah ouais, je comprends Emma, je suis désolé. Mais tu peux te réinscrire.
4: C'est pas grave.
0: Y a pas de problème. On t'embrasse, passe une belle journée.
4: Ok, merci, bonne journée à
1: bisous,
4: vous la
1: bisous,
0: bisous, bisous, et courage pour le permis moto.

0: pas eu le temps de vous débrief mon week-end. Beaucoup de choses, hein. J'ai fait beaucoup de choses, vu beaucoup de potes. Mais quand même, hier matin, Ikea.
1: Ah, c'est la bonne sortie du dimanche matin.
0: Mais attention, avec l'obligation d'y aller très tôt. Le gars qui fait les travaux à la maison m'a dit là, on avait dit que tu devais ramener l'armoire Ikea, machin, il y a une semaine, tu l'as pas fait. Donc, waouh, plus de pression. J'y suis allé. Bah, gentiment, parce qu'on s'entend très bien, mais. J'y suis allé en speed. Sauf que les gars, c'était pas encore ouvert. Il y a eu un bug. En fait, les portes battantes, la coulissante, étaient ouvertes. Les gars de la sécu parlaient entre eux. Je suis passé et personne m'a interpellé. Donc, je suis rentré, mais il était 10h moins le quart. Ça ouvre à 10h. Je me suis retrouvé pendant, les gars, un quart d'heure avec tout le Ikea et les lumières éteintes et tout, seul dans l'Ikea.
1: Mon rêve.
0: Ouais. Et à un moment, il y a eu la voix de « Bonjour, cher client, bienvenue, nous ouvrons nos portes. » Je dis « Bah, ma puce, je suis déjà à la caisse. » On va essayer de parler de ça ce matin. Si vous, Maureen et Lulu, vous pouviez être enfermés dans un magasin genre la nuit.
1: Ah.
0: Un peu la nuit au musée, mais version magasin.
2: Je sais exactement.
0: Bah, dis pas. On va en reparler ce matin. J'avoue que moi, Ikea, ça faisait partie de mes
1: deuils.
0: Je peux le dire là. Je me suis allongé dans un délit.
1: Allez.
0: Juste, j'ai fait ça. J'ai eu un peu peur. C'est pas le courage qui m'honore. Et puis, je suis allé acheter mon étagère.
2: C'est bien de le reconnaître.
0: Voilà. Restez là les amis, c'est la suite, on est en direct sur Fun Radio et ça jusqu'à midi.
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0: bienvenue sur Fun Radio, c'est la suite. On est en direct jusqu'à midi, comme tous les jours, pour vous accompagner. Je m'appelle Mika, il y a Maureen.
1: Bonjour.
0: Il y a Lul.
2: Bonjour.
0: On parlait de ces magasins. Je me suis retrouvé enfermé dans Ikea hier matin. J'avais sûrement pas le droit, hein, je vous le dis, je pense qu'ils m'ont pas vu passer. Petit kiff quand même de me retrouver dans le Ikea où tu peux aller. Il fallait que je fasse une armoire avec une certaine taille sur les ordinateurs sans faire deux heures de queue.
3: Ah oui.
0: T'arrives, je te lâche, bon alors lequel je prends?
3: Bah, c'est le rêve.
0: T'es un petit peu le kiff. Maureen, quel magasin t'aimerais bien visiter toute seule? Genre, il ferme, il t'oublie dedans et toi tu kiffes.
1: Mais c'est Décathlon.
0: Oh oui, oh
1: les
0: là
1: gars,
0: là.
1: Je me fous dans la tente, ouais. Je fais du vélo dans le magasin, je teste tous les sports, mais je fais du tir à l'arc.
2: J'essaye les leggings.
0: J'ai un peu envie qu'il l'oublie pour avoir des vidéos de ça.
1: J'ai envie de tester tous les sports pendant la nuit, moi.
0: J'ai un peu envie de voir Maureen en kayak sur le sol comme ça.
1: Mais de ouf, mais gars, évidemment.
0: J'avoue que le Décathlon, il peut me chauffer.
1: Je fais du roller dans le magasin.
0: Oh, oui, mais
1: ah oui, mais oui.
0: Lorette. Tu te mets une cage de foot, tu fais des pénalties.
1: Exactement.
0: Oh là là,
2: j'avoue
0: là
2: que c'est bien en fait.
0: C'est pas mal. Toi,
2: moi,
0: c'est
2: chiant à côté, c'est la Fnac.
0: Oh oui.
2: Non,
0: oui.
2: Mais la Fnac, c'est super. Tu vois, je peux me mettre un petit DVD.
0: Ouais.
2: Voilà, je me mate un film, je mets à fond. Je peux aller me chercher un petit livre.
1: Si t'as chaud, t'as ton petit Dyson air conditionné là.
2: Ah oui, c'est vrai qu'ils font l'électroménager aussi.
0: Alors, moi, je ne comprends plus la Fnac. L'autre fois, je voulais acheter des livres à mes enfants. Ouais. Je suis arrivé, il y avait 17 000 robots mixeurs.
2: Oui.
0: J'ai pas compris.
2: Il y a des grippins.
0: Oui, pourquoi?
2: Qui va mettre un livre dans un grippin?
0: À ne pas reproduire chez soi. Non, mais ils ont un peu vrillé la Fnac, c'est vrai qu'à la base.
1: Ils font beaucoup d'électroménager maintenant.
2: Et c'est parce que ça appartient au groupe Darty.
0: Ah, bah excuse-moi. Oui, d'accord.
1: Pas comme ça, enfin.
0: Oui, c'est pas,
1: c'est pas grave.
0: Je suis pas abonné à BFM Business, j'ai pas l'info.

0: Dans le prochain quart d'heure sur Fun Radio, on va enfin savoir de quoi il s'agit entre Lul et sa chérie. Il nous disait que ce week-end, voilà, sa chérie avait découvert comment vraiment lui faire plaisir à lui. Et on est un peu suspendu à tes lèvres.
1: Bah, elle a tapé juste.
0: Oh là là, toutes ces métaphores, c'est incroyable. J'aimerais qu'on parle de couple. Ce truc qu'on aime chez nos mecs et nos meufs, qui nous rend vraiment amoureux et amoureuses. Appelez-nous, on fait de la radio ensemble. 01 42 48 5000. 01 42 48 5000. L'appel est gratuit, on fait de la radio ensemble. Mais pour l'instant, direction le mondial.
2: Oui, parce que vous êtes peut-être passé à côté, mais Didier Deschamps a enfin donné sa liste des bleus sélectionnés pour le mondial. Donc, qui commencera au mois de juin, le 11 juin exactement. Donc, en vrai, dans la liste, il n'y a pas d'énormes surprises.
0: Belle équipe de France.
2: Oui, il y a une très belle équipe de France. Ah bah oui, on a évidemment Kylian Mbappé, Mike Maignan qui sera du côté des gardiens, Lucas Digne, je vais pas tous vous les faire, mais...
0: Cherki, je vous signe que Cherki, il va finir meilleur joueur du mondial. Il est en pleine bourre.
2: Ouais, moi, je pense à Kylian, meilleur buteur. Hein.
1: Attendez, on a Olise aussi, qui est très très chaud.
0: Oui, Michael Olise. Bon bref, l'équipe de France est chaude, on veut cette troisième étoile.
2: Oui, il y a quand même des surprises. Par exemple, on a Florian Thauvin qui n'est pas sélectionné, Corentin Tolisso non plus. Bon, Hugo Ekitike, mais en même temps il est blessé, donc jusque-là il y avait une certaine logique. Pavard qui n'a pas été pris, qui pourtant joue à l'OM.
0: Ça fait
2: partie des surprises.
0: Il faut faire des choix.
2: Après, il faut faire des choix, voilà. Exactement. Didier l'a fait et on en est très content.
1: Il faut faire des choix.
0: Tout à fait.
2: Côté calendrier de l'équipe de France, on a deux matchs de préparation. Un, le 4 juin, ce sera France-Côte d'Ivoire.
0: Ouais.
2: Et le 8 juin, France-Irlande du Nord.
0: Donc ça, c'est les matchs de prépa.
2: Oui, les matchs de prépa. Ensuite, pour les premiers matchs de l'équipe de France dans ce mondial, on a le 16 juin, France-Sénégal à 21h.
0: Ok, France-Sénégal. Ça, je note. France-Sénégal, 21h. Attends. Excuse-moi, 21h tu dis ?
2: Heure française. Oui, bien sûr. Alors, il faut savoir qu'on a de la chance avec l'équipe de France, tous nos matchs sont avant minuit. On n'a pas de match après minuit.
0: Ah oui ? Pourquoi ? Il y a des matchs.
2: Il y a des équipes qui sont jouées à 3h du matin, par exemple.
1: Avec le décalage horaire,
2: pas le choix. Okay. Ensuite, il y a France-Irak le 22 juin. Là, c'est à 23h, donc c'est un peu plus tard par contre.
0: Ok.
2: Et Norvège-France le 26 juin à 21h.
0: Attends, 23h, c'est France-Irak ?
2: Ouais.
0: Ok.
2: On est dans le groupe I.
0: Je suis vraiment en train de prendre note. Merci Momo, parce que je pense que faites pareil chez vous. Hein,
1: oui, moi j'avais pas forcément les dates des premiers matchs des Bleus.
0: Et le troisième, tu m'as dit, c'est Norvège.
2: Norvège-France le 26 juin à 21h.
0: Ah, m'arrange pas ça. J'ai un dîner. Je décale. Vous en foutez. Hein,
2: bon, pour ce mondial, on a 48 équipes contre 32 habituellement, 12 groupes de 4 en phase de poule. Il y a 104 matchs au total, alors qu'en 2022, on avait 64 matchs au total. Donc vraiment là, pour les fans de foot, vous allez vous régaler. Il y a vraiment de quoi faire.
0: Ça va être un délire.
2: La compétition se tient du 11 juin au 19 juillet. Et alors, il faut savoir que jusqu'au 15 juin, les sélectionneurs peuvent remplacer des joueurs blessés.
0: Ah,
2: ils ont jusqu'au 15 juin. Après finito,
0: pipo.
2: Exactement. Côté nouvelle règle. Alors il y a une règle qui vient d'être votée là il y a 3 semaines. C'est la règle du carton rouge si les joueurs se cachent la bouche.
0: J'ai vu.
2: Pour parler. Alors cette règle elle est mise en vigueur pour éviter tous les problèmes de racisme et autres choses et toutes les insultes.
0: Ah. Tu sais les joueurs de foot depuis une dizaine d'années là ils ont cette fâcheuse tendance à se parler avec la main comme ça.
1: Oui c'est vrai.
0: Ils se parlent près des mains machin.
2: C'est pour qu'on puisse pas lire à travers nos écrans sur leurs lèvres.
0: Oui, mais donc ça sera interdit. Si tu le fais, carton rouge.
2: Carton rouge direct.
1: C'est vachement bien. Alors.
0: Ouais, c'est bien.
2: Carton rouge direct. Ensuite, VAR renforcé. Donc voilà, il y aura beaucoup plus de VAR, notamment, je crois, que sur les coups francs.
0: Et les corners,
2: ouais.
0: Ok.
2: Ensuite, pareil, pour la règle pour sortir du terrain, c'est 5 secondes. T'as pas le temps de traîner. Tu ne traînes pas sur le terrain. C'est parce qu'il y en a, ils jouent la montre comme ça. C'est une technique pour gagner du temps. S'il y a un changement, c'est 5 secondes. Sinon,
0: c'est bien, c'est l'autre. Comme ça, il va courir un peu.
2: Sinon, le joueur qui doit rentrer doit attendre une minute avant de pouvoir rentrer sur le terrain.
0: D'accord, ok.
2: Nouvelle règle, ça durcit. Et ensuite, alors je crois que c'est en discussion, c'est le carton bleu pour exclusion temporaire. En gros, il y a ça au rugby, vous savez, il y a des exclusions de 10 minutes.
0: Oui, tout à
2: mais
0: fait.
2: Mais c'est en discussion, c'est pas encore fait, il me semble.
0: Moi, je dis, alors c'est dommage que ça soit sur M6, très bien pour M6, c'est pas ça que je dis, mais c'est que comme la personne aurait été parfaite, elle se met à aller chez TF1 pour expliquer les nouvelles règles. Joueur blessé à 10 secondes pour sortir du terrain. À compter d'une minute pour attendre. C'est vrai que c'est un peu beaucoup.
2: Voilà.
0: On aime bien ces nouvelles règles. Merci, ma maman.
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0: Salut Gaëlle.
1: Salut la qui, la suite.
2: Salut Gaëlle.
0: Salut Gaëlle, sois bienvenue ce matin sur Fun Radio.
1: Ouais.
0: C'est quoi le truc que t'aimes chez ton mec ou ta nana d'ailleurs, je sais pas, c'est un garçon?
1: Non, c'est un mec.
0: C'est un mec, c'est ton mec. C'est quoi que t'aimes à le max du possible, du monde, le plus possible chez ton mec, non?
1: Ses poils.
2: Ah,
0: ses poils. Mais c'est ça que t'as dit, hein?
1: Bah, il est poilu, oui.
2: Est-ce qu'il est barbu?
1: Ou vite fait, barbe de 3 jours, un truc comme ça.
3: C'est plus sur le reste du corps.
1: Ouais.
0: Gaëlle aime bien.
3: Ça fait un
0: Bon. Je comprends. Alors après, attention, il y a des meufs qui, par exemple, n'aiment pas du tout les poils chez les mecs.
2: Ouais.
0: Et toi, c'est un truc qui te plaît chez lui. Donc, genre, lui, est-ce qu'il serait de la team à s'enlever, à s'épiler ou se faire raser, je sais pas, les poils ou à se raser les poils? Et toi, tu dis non, tu gardes.
1: Je veux qu'il les garde.
0: Ok, c'est un truc qui te plaît chez lui.
1: Ouais, j'adore. Ça fait un petit lit soyeux et tout. Non, j'adore.
2: Ah ouais. Mais je viens de voir une photo de vous là. Soyeux. Vous êtes trop mignon en couple. Et du coup, c'est quoi? C'est un caniche?
0: Qu'il est bête. Gaëlle, on t'embrasse. Passe une belle journée.
1: Ouais, allez, bon courage
0: à vous. Bisous.
1: Ciao, bisous.
0: Bisous, bisous. Bon, Lul, il faut que tu le dises. C'est quoi le truc là que t'aimes chez ta meuf? Tu dis, je suis plus amoureux que jamais. Bah, elle a découvert comment te faire plaisir.
4: Bah, en fait, hier soir, je repartais à 19h et elle s'est dit, ah, il va pas pouvoir manger, il va prendre le train et tout.
0: Ouais.
4: Donc, je vais lui faire à manger.
0: Ouais.
4: Elle m'a préparé, mais alors des croque-monsieur, c'est un plat assez simple, mais elle l'a fait comme personne.
3: Ouais. Ah, c'est trop mignon.
4: Et elle s'est dit, bah, je vais lui faire un petit dessert, qu'est-ce que je peux lui faire? Des cookies maison.
0: Oh la vache.
4: Et elle m'a fait des cookies et je suis reparti avec. Et hier soir, en rentrant, j'avais mes petits croque-monsieur.
3: Ah, mais elle est hyper investie, elle est trop mignonne.
4: Et ça, juste. Bah, c'est un petit geste d'amour, mais alors là, il compte tellement pour moi.
3: Mais de toute façon, avec la nourriture, c'était sûr que ça allait marcher.
4: Ah, mais bien sûr, moi, c'est comme ça qu'il faut m'avoir. Je m'en fous, moi, de vos slips, là. Parlez-moi
0: de
4: à
0: vos
4: manger.
0: Slips.
4: Non, mais.
0: C'est bizarre. Donc, toi, c'est la bouffe, quoi.
4: Ouais. Voilà,
0: c'est le truc. Mais alors, je trouve ça très mignon, quand même, qu'elle t'ait fait ça.
4: Franchement, trop mime.
0: Et en retour, si je veux pas foutre la merde, t'as fait quelque chose?
4: Bah, je lui ai dit merci.
3: C'est gentil.
0: Non, mais toi en action, quoi, je veux dire.
4: Ah, bah, je vais faire un bisou après pour lui dire merci.
0: T'as rien fait quoi?
3: Non, c'est pour la prochaine fois, quand elle viendra.
4: Oui, quand elle viendra à Paris.
3: Oui.
4: Et j'ai pas de four, donc je lui ferai pas de cookies.
3: C'est pas grave.
0: Mais pâte à cookies.
4: Oui, j'avoue.
3: Super bon.
0: Bah oui, c'est à la mode.
3: Ouais.

0: parler de la Coupe du Monde à l'instant là sur Fun Radio. Ça débute le 11 juin, c'est dans moins d'un mois. Eh oui, dans 3 semaines les amis. Avec ce titre, Die Die, Shakira. On l'adore. Les gens l'adorent. Et c'est évident qu'on l'adore. Il est, je veux dire, c'est parfait.
1: Ah, mais il rentre en tête de ouf. Hein.
0: Mais bien sûr. Mais je suis un peu jaloux que ce soit pas un Français, une Française qui fait le titre de la Coupe du Monde.
2: Bah oui, puis c'est quand même. Ça fait 2 fois que Shakira fait le titre.
1: 4.
0: 4 fois.
1: Quatre
0: c'est la 4e fois.
2: Pardon, excusez-moi, je suis en retard. Hein.
0: Non, mais c'est elle, la Coupe du Monde, carrément. Donc ce matin, avant midi, on va vous proposer notre version de l'hymne de la Coupe du Monde. Pas un truc genre allez les bleus, VG Dream, Dembélé, gauche-droite, petit pont, panier.
2: Là, on pense à tous les pays.
1: Petit pont, panier. Je connais pas cette technique.
0: On est d'accord que là, on parle de l'hymne général Coupe du Monde.
2: Oui. Oui, mais vas-y, on met des petits noms de français dans le titre.
0: Bah, on se fait plaisir quand même.
2: Allez, un petit
0: le
2: Dembélé.
0: Le nom que t'as proposé. Ouais, Dembélé. Ah, Dembélé phonétique, c'est pas mal.
2: Ouais.
0: Dembélé, ouais, c'est pas mal.
2: Dembélé, on peut mettre Mbappé en français.
0: Qu'est-ce que t'as mis comme titre? T'as dit tout à l'heure.
2: Fou de football.
0: Fou de football, by la suite de Fun Radio. Voilà, c'est le futur hymne de la Coupe du Monde, je vous l'annonce. Bah restez là, on va vous le diffuser en entier. Avant midi, vous aurez le nouvel hymne officiel de la Coupe du Monde de football sur Fun Radio.
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0: L'hymne de la Coupe du Monde arrive sur Fun Radio. L'hymne officiel. On connaît celle de Shakira. La vraie de chez vrai de chez vrai. C'est nous qui allons la faire et la signer. Et ça arrive dans moins de 10 minutes sur Fun Radio. Pour l'instant, parlons de hobby. Et notamment des hobbies qui, d'après un podcast anglais, seraient les hobbies que les meufs préfèrent chez les mecs.
1: Ouais.
0: On parle de couple hétéro ici, ok? Je vous parle du 10e jusqu'au 1er, ça me paraît être pas
2: ouais,
0: mal.
2: Bien oui. sûr.
0: Tu vas nous dire, Maureen. En 10e, on parle pas de métier, attention, on parle de hobby.
1: Les ouais, passions. Les passions ouais.
0: En gros, ce qui chauffe le plus les meufs quand des mecs ont certaines passions. Et notamment, 10e, la photographie.
2: Ah ouais, je peux le comprendre, ouais.
0: Après, il y a photo et photo.
2: Oui.
0: Photo et photo. J'embrasse mon père, il nous écoute souvent. Mon père, je l'adore, mais il est à la retraite et tout. Donc, les photos, quand il se pose, c'est 18 minutes pour une photo, quoi.
1: Ah oui, mais moi, c'est ça que je trouve beau dans la photographie. C'est ceux avec les gros objectifs et tout, tu vois.
2: Oui,
0: non, mais c'est top. Mais il est là, il a son bel appareil, un beau Leica pour ceux qui connaissent. C'est une belle marque et tout, tu vois. Il est là et puis il se pose comme ça. Et il attend que l'oiseau bouge de 10 cm. Et toi, t'es là, tu dis, on doit y aller vraiment parce qu'il fait nuit, il est 23h. Mais en même temps.
2: Non, mais oui.
0: C'est de la belle photo.
2: Bah oui.
0: Un mec photographe.
2: Ouais, non, bah c'est oui, franchement, c'est bien, j'aime bien.
0: Ok. En 9, bah tiens, ça te concerne, Maureen. La nage, la natation.
2: Je sais pas. Enfin. Je sais pas.
0: Le problème, c'est qu'à Pistoche.
2: J'aime pas les maillots de bain autorisés, les petits slips là, c'est pas beau.
0: Ah, mais si, mais ça, c'est bien.
2: Non.
0: C'est bien la mer Méditerranée quand t'as du poil.
1: Je les trouve trop premier degré, les nageurs.
2: Oui, c'est vrai. Ah ouais, c'est vrai qu'ils en font trop les nageurs.
0: Moi, j'ai un peu arrêté parce que ça me saoulait. T'as l'impression qu'il fallait tout l'équipement Arena.
1: C'est ça.
0: Genre à 200 balles de décathlon.
1: Ouais.
0: Tu vois. Sinon, t'as l'air d'un con. Et pire, il faut les palmes et la planche maintenant. Ça va.
2: C'est vrai. Non, mais après, c'est vrai que pour ce. Enfin, c'est joli à regarder. Généralement, les nageurs, ils ont des belles carrures. Mais. Mais voilà.
0: On a compris. 8, le jardinage.
2: Ouais.
0: Un mec qui jardine. C'est bien ça.
2: Moi, c'est utile.
0: Il y a jardinier et jardinier. Il y a ceux qui coupent des arbres et puis il y a celui qui taille les rosiers.
2: Mais un homme qui coupe des arbres, c'est sexy. Hein.
0: Ah, c'est pas mal. Hein.
2: Mes potes, ce week-end, ils coupaient des arbres. Je leur disais, vous êtes beau gosse là.
0: Allez. En 7, l'écriture. Quelqu'un qui écrit.
1: Oui, très bien.
2: Oui.
0: C'est pas mal, c'est pas mal. En 6, la peinture.
2: Ah, j'adore.
0: Ok. En 5, alors c'est en anglais, woodworking. Donc je pense que c'est le travail du bois.
2: Ça c'est beau.
0: Un gars qui te fait un petit meuble.
2: Un mec qui sait te faire une table et tout, c'est stylé. Hein.
1: Ah, ça c'est stylé, ouais.
0: Bah, ça c'est un métier hein, pour le coup.
2: Ah ouais, mais c'est stylé.
0: Ouais, mais c'est pas mal.
1: Ouais, il y en a qui le font par passion aussi.
0: Oui, c'est vrai. En 4, la cuisine.
1: Évidemment.
2: Oui.
0: Un mec qui sait cuisiner, c'est sexy.
2: Bah, bien sûr.
0: Ok. En 3, un instrument de musique.
2: Ah oui. Piano, guitare, tuma, allez hop. Doucement, calmons-nous, mais.
1: Oui, parce que je pense que ça dépend des instruments.
0: Oui,
1: si t'arrives, je fais de la flûte de pan.
0: Oui,
2: non.
0: Après,
2: alors, oubliez tout ce qui est trompette là. Non, mais tous les. J'adore, c'est super à écouter, mais la bave, ça me dégoûte.
1: Mais attends, Mo, je faisais du saxophone.
2: Oui, mais trop de bave. Ça me.
1: Ah ouais.
2: Non.
1: C'est-à-dire, j'aurais pas pu te séduire en te jouant un petit solo.
2: Non. Bah, j'aurais trouvé ça stylé, mais la bave, après, ça m'aurait dégoûté.
0: Plus de bave, t'es un escargot, je te le dis. En 2, apprendre une langue étrangère.
2: Ah, bien sûr.

0: Quelqu'un qui parlerait italien, ouais, espagnol.
1: Ouais.
0: Il peut parler japonais, russe, peut-être pas, c'est moins la mode là depuis quelques années.
2: Bah, faut sûrement s'y mettre.
0: Et en un, la lecture.
1: Bah oui.
0: Non, mais je suis étonné. La lecture, c'est cool. Mais c'est
2: genre, ouais, qu'est-ce que tu trouves de sexy
1: en sexy. Ça montre qu'il y a une petite quand même intelligence émotionnelle et c'est un peu sexy l'intelligence émotionnelle.
2: Ouais, mais
1: c'est sous-côté l'intelligence émotionnelle.
0: Ça, je suis d'accord avec toi.
2: Mais j'inverserais la lecture avec l'écriture.
0: Mais
2: en
0: voilà.
2: Fait, plus sexy en écrivant qu'en lisant.
0: Exactement.
1: Moi, non.
0: Un poète là avec sa petite écharpe comme ça en terrasse de café.
1: Pas du tout.
0: Oh toi, Maureen.
2: On n'est plus en 1800.
0: Tout en Victor Hugo.
1: Non, par contre, je suis étonnée, dans le classement, il n'y a pas le hockey. Alors que ça y est, moi, je suis. Il y a une série qui est sortie sur Prime Video avec des hockeyeurs.
0: Ouais.
1: Pa.
0: Ah oui, je me rappelle, t'en avais parlé.
1: Ça s'appelle Off Campus.
0: Ouais.
1: Pa.
0: Alors, je vais me faire vraiment insulter par les joueurs de hockey en France, mais non. Je veux dire,
1: en plus, on a des super équipes de hockey en France.
0: Oui, mais c'est un peu plus niche qu'au Canada, c'est ça que je veux dire. À Montréal, je comprends.
1: Oui, mais on a une bonne équipe en France.
0: Un gars à Clermont qui arrive, qui fait Stud Carlis, je fais du hockey.
1: Non, mais il parle pas canadien.
2: Là, il devrait.
0: Voilà, là, il y aurait un truc. C'est quoi un canadien Timber là, qui coupe des arbres, qui fait du hockey? Là, toi, tu plonges.
1: Peut-être. Après, l'accent canadien, ça peut me faire rigoler.
0: Oui.
2: Je t'ai écrit un poème.
0: Que je vais jouer à mon piano.

0: Bienvenue sur Fun Radio, on parle de Shakira là tout de suite avec Dai Dai.
1: Allez, allez, let's go. Elle dit allez, français. Voilà.
2: Je pense que phonétiquement ça se traduit dans d'autres langues aussi, non?
0: Bah oui, non, oui. Mais le problème c'est que Dai et aller en italien, c'est la seule équipe qui n'est pas au mondial.
1: Oui,
0: en fait,
1: c'est vrai. Mais c'est oui, le mot, il, en fait, c'est aller, mais dans plusieurs langues.
0: Okay. Oui, parce qu'en italien, Ico, dai,
1: ouais, d'aller, ça doit être en espagnol.
0: Je pense.
1: Ico, d'aller, aller, aussi, let's go. Let's go, c'est de l'anglais.
0: Tu te fais mal. Hein,
1: et Ico, je sais pas.
2: Ah, oui.
0: Dai. Bon, l'hymne de la Coupe du Monde est signé Shakira pour la 17e fois. Autant le dire, c'est quoi le. C'est Madame Coupe du Monde ou
1: non,
0: quoi,
1: mais elle fait des sons qui sont hyper fédérateurs. Elle est hyper forte.
0: Je suis d'accord avec toi, mais tu vois, je me dis qu'un petit Bad Bunny.
1: Le son de la Coupe du Monde 2010, incroyable, Waka Waka.
0: Waka. Ah, c'était Waka Waka,
1: bien sûr. Ouais.
0: This Time for Africa.
1: Exactement.
0: Absolument. Premier son sur lequel on s'est pécho avec ma meuf d'ailleurs, je crois.
2: C'est vrai?
0: Oh. Ouais, c'est vraiment pas ma cam de son, hein, si on connaît un peu. Je sais pas, voilà, c'était sur Waka Waka, puisque ça, j'ai un souvenir de ce truc-là, c'était notre son de début de relation.
1: Okay.
2: Ça devait être sympa l'ouverture de balle au mariage.
0: Non, alors on l'a pas mis, hein, du coup. Ouais. Mais... ça reste plus une private joke entre nous deux où on n'en parle nulle part, sauf à la radio, visiblement devant des milliers de personnes. On a bossé sur un son. On va être honnête, avec Maureen, dans ce cas-là, on ne fait pas grand-chose. Nous, on donne quelques idées et c'est Lul qui bosse.
1: Ah, Lul, il est trop fort là-dessus.
0: On a une version, on a un hymne qui pourrait être un hymne officiel chanté en français pour la Coupe du Monde, c'est ça?
2: Oui, je pense qu'il y a une promesse. Alors, le titre, il n'est pas dingue, mais finalement, on ne va pas s'arrêter à ça. C'est fou de football.
0: Est-ce qu'on est sur un concept de son un peu à la Magic System?
2: C'est un peu à la Magic System, un peu latino. C'est fédérateur aussi. Je dirais que j'ai emprunté ça de Shakira.
1: Ok.
0: Alors, on se le tente. On voit, on se fait un petit débrief en direct.
2: Ouais.
0: Vous qui nous écoutez, fou de football, signé la suite sur Fun Radio, le nouvel hymne de la Coupe du Monde 2026. On écoute.
3: C'est plus

0: J'aime bien la fin là, du refrain.
1: Oui.
0: Écoutez bien. Allez. Moi j'aime bien cette
2: moi
0: version.
2: Moi aussi, mais dites-nous sur le WhatsApp ce que vous en pensez. 06 43 07 12 89.
0: Attends, mais c'est
2: moi
0: fou.
2: Moi je veux votre avis, oui. Mais moi je le trouve incroyable ce son, il est
1: je
2: trop bien.
1: Je pense qu'on pourrait le garder, le diffuser pendant
2: mais
1: la
2: oui,
1: Coupe du Monde
2: de
1: temps à autre.
0: Et sans désamorce.
1: Oui, exactement.
0: Au jeu en entier, si on fait une radio.
1: Oui.
0: Tu vois, à la plage, je me dis Blaster Jax, Désenchanté 3000.
1: Ouais, mais faut qu'on se trouve.
0: On joue tellement de. Non, mais c'est vrai. Et Blaster Jax, je pense qu'on les appelle, on leur dit Hello Blaster, Hello Jax, possible de jouer football. Ils vont dire.
1: Bah oui. Je pense si on se trouve un bon nom d'artiste à tous les trois,
2: ouais.
1: On peut le glisser dans la programmation.
0: Bah, moi, je l'ai trouvé. Hein. C'est toi qui l'as trouvé au début d'émission, si tu veux, mais.
1: Vas-y.
0: La triplette. Hein.
1: Oui.
0: Pour moi, on est. Voilà.
1: Ah ouais, ouais, j'avoue.
2: Ah ouais, de
0: la triplette.
1: Triplette 3000, en hommage à Blaster Jax.
0: Triplette 3000.
1: Voilà.
0: Il nous faut une pochette.
2: Bien sûr.
0: Il nous faut une pochette. Là, on va bosser dessus.
1: Ouais.
0: Avec un graphiste qu'on connaît bien, de ouf. Chat, GPT.
1: Oui.
0: Triplette 3000, fou de football, dans les bacs.
1: Allez, c'est sur les réseaux dans une demi-heure.
0: Bang.
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0: y a Couloulette86 qui dit « Il est incroyable ce son, je m'ambiance toute seule dans la voiture, bisous la team. »
1: Ah, magnifique.
0: Anès qui dit « Salut la suite, franchement c'est pas mal du tout ce son. »
2: C'est Alex qui met des flammes. Florian, le son est incroyable, j'aime trop. On a créé le nouvel hymne de la
3: non officiel.
0: Voilà. Oui, non officiel.
3: Pour l'instant, Shakira, ce qui est Shakira.
0: Peut-être la FFF, ils vont nous appeler.
2: Mais oui, on vous le rediffusera avant midi. Si vous venez de débarquer là, restez là. Le Triplet 3000, c'est nous.
3: Oui,
2: c'est
3: ça.
2: Nom de scène avec Fou de Football. on vous le jouera avant midi sur Fun Radio, c'est promis. Pour l'instant, c'est la playlist.
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2: En mode selfie Instagram. Tu postes une photo de toi et là, t'as envie d'avoir le petit son impeccable qui va avec. Mmh. Tu vois ce que je veux dire? Tu dis, là, j'ai envie d'avoir un peu de likes. C'est normal, ça flatte l'ego, les gars.
3: Bien sûr.
2: Alors, certains vont nous écouter, mais on s'en fout de l'ego. Non, parfois, ça fait du bien. Bon, Lul, tu mets un beau selfie de toi, t'es content de ta photo, tu la postes sur les réseaux. Quelle musique tu mets?
3: Il y a un beau sourire, donc du coup, je l'ai pris au sens littéral. Le titre s'appelle Your Smile et c'est Ternovoy avec Riles.
0: Ah, j'adore.
2: J'adore Riles.

0: Là, il y a du like en mode waouh, tu sais, avec des flammes. BG.
1: C'est un selfie, t'es dans le salon fin de journée, il y a un petit rayon de soleil.
2: Oh oui,
1: qui passe.
2: Ouais. Golden oh, oui. Hour. À pas
1: exactement.
2: Confondre.
0: Avec la Golden Shower. Voilà. Et consiste à prendre la douche avec du shampoing.
1: Oui.
0: Si, c'est quand t'as plus de jet douche et que tu te prends du shampoing à la place du jet douche. On a tous connu, on a tous déjà fait une Golden Shower. Oui.
1: Et non, hein.
0: Momo. C'est quoi le son que tu mets après un beau selfie, toi, sur Insta?
1: Ah, c'est un son que j'adore en ce moment, c'est Ino Casablanca, Kitley, et moi, ce serait Selfie sur la plage.
0: J'adore lui, hein. Ino Casablanca, j'adore.
1: Ouais, j'aime beaucoup. Tu vois, je suis sur ma plage, j'ai limite cliché une fleur dans les cheveux, tu vois.
2: Ah donc, oui,
0: derrière le... Punta Cana. Punta
1: Cana, exactement. Bien sûr.
2: Bah, ça marche, hein, Vaiana.
1: J'adore mon rêve.
0: J'avoue, mon rêve un peu aussi.
1: J'adore Ino Casablanca.
0: Oui, j'aime beaucoup cet artiste. Et j'aime bien parce qu'on n'est pas forcément dans le format Fun Radio. C'est aussi à ça que sert la playlist. Parfois, on vous donne un peu plus de nous, tu vois, sur les goûts musicaux. Moi, c'est un chanteur anglo-saxon, anglais. Je pense que ça peut être très la cam de Lulle, mais aussi la tienne d'ailleurs, Momo. Je ne sais pas si vous connaissez Baxter Dury.
2: Ah non.
1: Non.
0: Il a fait un titre notamment avec Fred Again.
1: Okay.
0: Il a chanté sur un titre de Fred Again.
2: Ouais.
0: Mais j'adore la voix qu'il a. Le titre s'appelle Auguste. J'écoute en boucle cet artiste en ce moment. Et donc, je me suis dit, là, c'est un selfie un peu. T'es content, un peu BG, mais voir le selfie un peu noir et blanc.
1: Mmh. Ok.
0: Tu vois. On dirait un peu du Pete Doherty dans l'idée.
2: Mmh. Ouais, j'aime beaucoup.
0: D'ailleurs, je crois que j'ai mis un selfie avec cette photo. C'est pour ça que j'ai fait cette playlist, en fait, bêtement. Mais tout ceci ne vaut pas, évidemment, Triplette 3000.
1: Non.
2: Ah non.
0: Triplette 3000, qui c'est? Eh ben, c'est un jeune groupe de pop électro, on va dire.
2: Ouais, latino un peu.
0: Ouais, composé de Maureen, Lulle et Mika. Ils ont créé l'hymne officiel de la Coupe du Monde qui s'appelle Fou de football. On va vous le jouer avant midi. Triplette 3000, c'est nous. Il faut qu'on se prépare. Hein. Média training pour les interviews quand on sera invité chez
2: je suis prêt, ouais.
0: À quotidien et tout.
2: Un travail d'équipe et tout.
0: Ouais,
2: voilà. On sentait venir.
0: Il y a un visuel et tout, là, c'est fou. Triplette 3000, c'est notre groupe. Fou de football, c'est notre titre. Il va probablement devenir l'hymne pas officiel de la Coupe du Monde 2026.

0: Les gars, rendez-vous le 11 juin en direct sur M6 pour le début de la Coupe du Monde et avec ce son. Moi, je dis un truc. On appartient au groupe M6.
1: Oui, alors, c'est ce que je suis en train de me dire. On connaît peut-être 2-3 personnes qui vont participer à ce dispositif.
0: Le grand PDG, où qui était ce week-end? Il était à Cannes. Il était derrière Marion Cotillard. Ouais. Je l'ai vu. On va lui envoyer un petit mail, je veux qu'il diffuse ça à la télé, je m'en fous.
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1: Hello, hello tout le monde, bienvenue en ce mardi 19 mai. On est parti ensemble jusqu'à 19h sur Fun Radio. Là, il est tout pile 16h, on démarre tranquillement l'émission avec des petites surprises pour vous, des places de ciné à choper et du bon son à s'apprécier. Et pas belle la vie. On commence l'émission notamment avec Sons of Legends, c'est San Francisco.

0: C'était l'un des plus gros succès de Jennifer Lopez, qui était sorti, on s'en souvient encore, en 2016, forcément. Un petit souvenir plus que sympathique cet après-midi dans l'émission Hate Your Mama. D'ailleurs, Jennifer Lopez qui cartonne toujours en ce moment avec un single aux côtés de David Guetta. Allez, pour la suite, LB1 arrive dans un instant, mais aussi le roi du Latino, J Balvin. On va s'apprécier juste après la pause l'excellent Asoul sur Fun. À tout de suite.
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0: Il en a fait du chemin, Valentin Brunel, hein, depuis 2016. C'est un petit peu l'époque où on l'a connu avec un son qui s'appelait Cooking on Free Burners et également These Girls qui avait énormément cartonné. Et il est de retour sur Fun Radio avec ce son que vous avez découvert chez nous, forcément, Getaway. Allez, pour la suite. On sera forcément de retour avec l'un des meilleurs DJ de la planète. Henri PFR, The Night Belongs to Lovers.
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1: Il est 17h chez nous et peut-être que ça vous dit de choper des invites pour aller voir les meilleurs films à l'affiche de la semaine. Depuis mercredi, il y a Histoire Parallèle qui est sortie. En envoyant tout de suite le mot fun par SMS au 7010, je vous lâche votre double invite. Le temps que vous inscriviez, eh ben on est de retour avec vous pour la suite. Angel et Justice, 17h.

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0: fait découvrir ce morceau depuis exactement le 14 mars 2026. Je dis ça, je dis rien. Effectivement, l'un des coups de cœur de toute l'équipe de l'après-midi, notamment Lemon avec Pas besoin de ton number sur Fun Radio. Allez, pour la suite. Pour la suite, on va revenir avec les Coréennes. Oui, Blackpink, de retour juste après la pause avec Jump sur Fun Radio.
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0: français qui bosse beaucoup avec un italien. Et on adore, hein. David Guetta, I Patton, le son, vous l'avez découvert sur Fun Radio, forcément, c'était Walk Away. On va continuer en beauté pour la suite avec un autre duo, Ojal et Solto. Ils ont tous les deux remixé le son de Nina Sky, ça s'appelle Bam Bam Jamaican, ça arrive juste après ça.
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1: Démarrons cette belle soirée de mardi ensemble. Nous sommes le 19 mai aujourd'hui, tout pile 18h sur La Réunion. Et si vous arrivez tout juste, bah écoutez, entrez. Faites comme chez vous. J'ai un petit cadeau de début de soirée pour vous. 40 minutes de son dance music non-stop avec Blaster Jax qui reprend le son de Rihanna.

On la voit sur toutes les trends en ce moment. Nika, c'est l'un des gros coups de cœur de toute l'équipe de l'après-midi. One Track Mind. On est en plein cœur de 40 minutes de son dance music en non-stop. Et on va retrouver dans le quart d'heure Dizzy's et Mélodrama avec Théodora à ses côtés. Mais tout

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1: Jusqu'à 19h, on est ensemble dans l'émission sur Fun Radio. Et dès maintenant, comme promis, je vous propose d'aller voir Pierre Niney dans son nouveau film, aux côtés de Virginie Efira ou encore Isabelle Huppert. Le film s'appelle Histoire parallèle. 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Bonne chance à tous. Juste après la pause avec Henri PFR et son The Night Belongs to Lovers sur Fun Radio. À tout de suite.
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On a passé une petite après-midi de mardi 19 mai en famille et tranquillement ensemble sur Fun Radio et on la termine en beauté avec ce français, Kungs, qu'on ne présente plus et qu'on adore toujours autant. C'était Getaway. Pour le coup, je vais vous donner rendez-vous demain. Demain, on sera là entre 16h et 19h avec toute l'équipe une fois de plus pour vous offrir des places pour aller gratis au ciné, pas pour aller voir n'importe quoi. Je dis ça, je dis rien. Mais vous allez avoir de belles surprises demain côté cinéma. En attendant, on se quitte avec Marshmello qui fête son anniversaire aujourd'hui, c'est Friends. 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